0: Tu veux rigoler, hein, Blondin? Tu veux me faire une farce, t'as voulu, hein?
1: Ça, c'est pas une farce, c'est une corde. Dépêche-toi de passer ta tête là-dedans, tout court.

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0: Ah, faut reconnaître. C'est du brutal.
1: Vous avez raison. Il est curieux, hein.
2: Faut quand même admettre que c'est plutôt une boisson d'homme.
1: J'ai trouvé un goût de pomme.
3: Il y en a.
1: Vous avez beau dire, il n'y a pas seulement que de la pomme. Il y a autre chose. Ça serait pas des fois de la betterave.
0: Hein?
2: Si. Il y en a aussi. J'ai connu une polonaise qu'on prenait au petit déjeuner.

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0: et Bialès a le profil type du serial killer, exactement comme le décrivent toutes les études du FBI.
1: C'est-à-dire ?
0: C'est-à-dire tout. Petit costume cintré, ses airs supérieurs, ses espèces de petites mains manucurées, sa manière de dire « Oui, c'est la police qui fait son travail !»
1: Mais calmez-vous, Cara !
0: C'est très calme. Simon, t'as un bout de pomme de terre sur toi.

0: Tu te rappelleras ?
1: Bonne chance.
2: La chance n'a rien à voir là-dedans, mademoiselle. Juste le talent.
3: Et juste le travail aussi.
2: Ah, ouais. Et la santé.
3: Ah oui. Et la chance.
2: La chance.
3: Vous avez. La chance. Qui l'a dit
2: la chance. Ah, la chance, vous avez raison.

0: C'est quoi son numéro ?
1: 01 47 47. Je vais le faire moi-même. Il s'appelle Juste Leblanc.
0: Ah bon, il n'a pas de prénom ?
1: Je viens de vous le dire, Juste Leblanc. Leblanc, c'est son nom et c'est juste son prénom. Monsieur Pignon, votre prénom à vous, c'est François, c'est juste ?
2: Oui.
1: Eh bien, lui, c'est pareil, c'est juste.

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0: 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Si je peux juste me permettre,
1: Tu ne te permets juste rien du tout. 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

0: À l'écoute de RFI, les 4 heures en temps universel, 2 heures de plus ici à Paris. L'heure d'un nouveau journal avec vous Gaëtan Plenet. Bonjour Gaëtan.
1: Bonjour Simon, bonjour à tous.
0: Et à la une, des bases américaines visées par l'Iran au Moyen-Orient, tandis que Washington a frappé plusieurs sites dans le sud de la République islamique.
1: Et on va faire le point sur cette nuit de violence, et puis on parle aussi des nouvelles sanctions occidentales contre des entités et des colons israéliens. On vous emmènera ensuite à Ramallah, en Cisjordanie, où le système de santé est en grande difficulté. Des milliers d'opérations sont suspendues, faute de moyens. Dans cette édition également, l'affaire Liana qui continue à choquer en France. Après la mort de cette collégienne, le Premier ministre propose notamment de durcir les peines pour les viols en série sur des enfants. Et une peine très dure justement au Sénégal cette fois, historique même. 20 ans de prison pour un maître coranique condamné pour des viols et des actes pédocriminels infligés à 28 de ses élèves. On va en parler et puis on terminera beaucoup plus légèrement avec le nouveau film de Steven Spielberg, Disclosure Day. Et je vous préviens, notre Service Culture n'a pas franchement adoré. C'est une réponse proportionnée à une agression iranienne injustifiée. C'est en ces termes que l'armée américaine explique ces deux séries de frappes menées cette nuit contre l'Iran, contre des installations de défense, des postes de contrôle au sol ou encore des sites de radar de surveillance. Le tout dans le sud du pays, près du détroit d'Ormuz, là même où un hélicoptère américain avait été abattu hier, un acte imputé à Téhéran. Donald Trump avait promis de répliquer, c'est donc ce qui s'est passé. Et l'Iran aussi a répondu, annonçant avoir ciblé des bases américaines dans la région, au Koweït, mais aussi en Jordanie, où l'armée dit avoir abattu 5 missiles iraniens. C'est le deuxième coup de chaud déjà en quelques jours pour la trêve, après déjà des échanges de frappes ce week-end entre l'Iran et Israël. L'État hébreu qui d'ailleurs dans le même temps continue à pilonner le sud du Liban, au moins 11 morts hier dans la région de Tyr. Israël, dont un nouveau ministre est désormais interdit d'entrer sur le territoire français, Bezalel Smotrich, ministre des Finances, à qui Paris reproche, je cite, de promouvoir activement l'annexion de la Cisjordanie et de revendiquer ouvertement la colonisation de la bande de Gaza. Même sanction pour des organisations de colons israéliens, des sanctions prises en coordination avec d'autres pays, le Royaume-Uni, le Canada, l'Australie, la Norvège et la Nouvelle-Zélande, mais toujours sans unanimité européenne, Mélissa Barra.
2: C'est un geste international en l'absence d'un consensus au sein de l'Union européenne. Itamar Ben-Gvir et Bezalel Smotrich, deux ministres, deux figures de l'extrême droite en Israël, ne sont pas autorisés à se rendre au Royaume-Uni, au Canada, en Australie et en Nouvelle-Zélande depuis l'an dernier. Désormais, ils ne pourront pas séjourner ou transiter en France non plus. Ces pays lancent une salve de sanctions collectives contre la violence des colons israéliens en Palestine. Les mesures varient d'un pays à l'autre. Londres a aussi enjoint ces entreprises à cesser toute activité dans des colonies en Cisjordanie. Une coordination aux quatre coins du monde qui souligne à quel point l'Europe est divisée sur l'application de mesures de grande ampleur contre Israël. L'Espagne ne cesse de réclamer à l'Union européenne la suspension de son accord commercial avec l'État hébreu. L'Allemagne et l'Italie s'y opposent. En mai, en revanche, ils sont parvenus à un accord pour geler les avoirs à la fois de colons israéliens en Cisjordanie et de dirigeants du Hamas.
1: Et en Cisjordanie, justement, les ministres palestiniens des Affaires étrangères et de la Santé ont convoqué hier des diplomates et des journalistes en poste à Ramallah. L'idée, c'était d'alerter sur la situation, pour le moins compliquée, du secteur médical dans ce territoire où Israël retient depuis plus d'un an maintenant les recettes fiscales de l'autorité palestinienne. Pas de recettes, c'est forcément des conséquences pour les patients et les malades. Reportage à Ramallah d'Amira Swilem.
3: À petits pas, au bras de son mari, Basma El-Sheir quitte le plus grand hôpital public de Ramallah. Elle vient de subir une opération chirurgicale à l'estomac. Elle fait partie des chanceux. 11 000 opérations ont été suspendues à cause des problèmes financiers du ministère de la Santé.
4: Ils ne sont pas en mesure de financer les opérations coûteuses.
5: Oui, et puis si les traitements coûtent cher, ils ne peuvent pas les fournir. Ils ne le font que pour les cas graves pour lesquels il n'y a pas le choix. Pour le reste, c'est aux patients d'aller se fournir dans les pharmacies privées. Et ce n'est pas évident.
3: À quelques mètres de là, un groupe d'infirmières prend une pause. À ce jour, le tiers des médicaments jugés essentiels sont introuvables en Palestine, selon les chiffres du ministère de la Santé. Et cela influe directement sur leur travail, comme nous l'explique Mouna.
6: Parfois, on a l'impression de ne pas rendre service aux patients. On refuse tellement de gens qui viennent demander de l'aide. On a prêté serment et promis de prendre en charge les patients. Mais on les refuse parce qu'on n'a pas suffisamment de moyens.
3: Parce qu'ils peuvent passer des mois sans toucher leur salaire, les médecins palestiniens se mettent désormais régulièrement en grève pour dénoncer une situation que tous jugent intenable. Amira Suilem, Ramallah, RFI.
1: Et pendant ce temps, au Caire, en Égypte, les discussions continuent sur la mise en œuvre du cessez-le-feu en vigueur dans la bande de Gaza. Cessez-le-feu, on le sait, très fragile. Quand ces discussions, elles, sont pour le moins compliquées, selon nos confrères de l'agence France Presse, ça coince, notamment sur la question du désarmement de l'enclave et du Hamas. Lourd bilan en Afghanistan, le plus lourd d'ailleurs de ces dernières semaines. Au moins 12 morts, selon les autorités afghanes, dont 11 enfants, après des frappes pakistanaises près de la frontière entre les deux pays. Fin février, après des années de tensions et d'affrontements sporadiques, Islamabad et Kaboul étaient entrés en guerre ouverte, avec notamment des bombardements aériens sur la capitale afghane. Il va falloir être patient au Pérou avant de connaître les résultats définitifs du second tour de la présidentielle qui avait lieu ce week-end. Les résultats pourraient ne pas être connus avant 2 semaines, c'est ce qu'a dit le chef de l'autorité électorale à nos confrères de l'AFP. Toujours, il faut dire que les cas est très petit entre les deux candidats en lice. Pour l'instant, c'est Roberto Sanchez, le candidat de gauche, qui est donné en tête avec 50,05% des voix devant sa rivale de droite, Keiko Fujimori. Un écart d'environ 20 000 voix seulement quand il y a des procès-verbaux contestés sur 450 000 votes. C'est pour ça que ça devrait prendre du temps. 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La France, où le Premier ministre Sébastien Lecornu veut renforcer les peines pour les viols en série sur des enfants. 20 ans de prison actuellement, Sébastien Lecornu plaide pour la perpétuité. Une annonce alors que le pays est secoué par l'affaire Liana, du nom de cette collégienne assassinée. Son meurtrier présumé était pourtant connu pour des plaintes et des signalements liés à des faits de pédocriminalité. Alors la justice est pointée du doigt, accusée de lenteur, voire d'inaction. Le gouvernement reconnaît des défaillances et veut donc agir. Le chef du gouvernement propose aussi que les actes d'enquête concernant les crimes contre des enfants soient effectués dans un délai maximal de 3 mois. Tout ça, c'est un petit peu tard et insuffisant pour Marceau Beauvois de l'association Face à l'inceste.
7: La question de la perpétuité pour les pédocriminels sériels, c'est une question qui est dans le débat public depuis un certain nombre d'années et qui a notamment ressurgi à l'issue du procès de Skouranek, ce chirurgien qui avait été condamné pour 300 viols sur mineurs et qui n'avait pris que 20 ans, qui était la peine maximale possible en l'état du droit. Donc ça interrogeait, mais ce qui est important de rappeler, c'est que la seule question pénale permettra pas de régler la question des violences sexuelles faites aux enfants dans notre pays, à l'heure où aujourd'hui seuls 3% des agresseurs sur les enfants sont condamnés en cas de viol et seulement 1% dans les cas d'inceste. Donc on voit bien, d'autant qu'on n'a aucune mesure de la manière dont ça pourrait être ou pas dissuasif, que le tout pénal ne réglera pas la question.
8: Par ailleurs, Sébastien Lecornu demande que les actes d'enquête soient effectués dans un délai maximum de 3 mois. Ça vous paraît pertinent ?
7: Ce délai de 3 mois qui est annoncé, c'est très bien sur le papier, mais on n'a pas aujourd'hui les moyens de le faire, et c'est ce que nous disent tous les magistrats et tous les enquêteurs qui sont sur le terrain. Dans le cas de l'affaire Liana, il n'y a pas eu d'acte d'enquête suffisant. Et donc on en arrive finalement, et c'est ce qu'on a vu dans cette affaire, à des classements sans suite dans 76% des cas. Donc aujourd'hui, la question des moyens d'enquête, elle est centrale, mais elle doit s'accompagner de moyens. C'est que comme ça qu'on y arrivera.
1: Des propos recueillis par Laurence Théo. Autre scandale de violence sexuelle au Sénégal, cette fois avec une condamnation inédite. Un maître coranique issu d'une des plus prestigieuses lignées maraboutiques du pays a été condamné lundi à 20 ans de prison pour les viols et actes pédocriminels infligés à 28 de ses élèves d'une école coranique de la ville de Touba, c'est à 200 km de Dakar. Une condamnation historique donc dans un pays où le viol n'a été criminalisé qu'en 2020. Correspondance de Léalisa Vesteroff.
9: L'affaire avait suscité une vive émotion dans le pays lorsqu'elle avait été révélée en mars 2023. À l'époque, ce sont les parents de 28 jeunes filles qui donnent l'alerte et décident de saisir la justice. Les témoignages concordants des victimes âgées entre 7 et 16 ans au moment des faits sur des viols et attouchements répétés de la part de leur maître coranique, Serine Khadim Baké, mais aussi les certificats médicaux attestant de perte de virginité et de lésions laissent peu de place au doute. Une 50aine de victimes sont recensées, 28 se constituent partie civile et ce, malgré les pressions de proches du maître coranique qui proposent de l'argent contre leur silence. D'abord en fuite, Serine Khadim Baké, issue d'une des plus prestigieuses lignées maraboutiques du pays, se livre finalement à la police en juin 2023. Lors de son procès lundi, confrontée au témoignage de 26 victimes, le maître coranique a continué de nier les faits. Au final, le juge a prononcé la peine maximale, 20 ans de prison pour viol et pédophilie. Un signal fort, affirme l'un des avocats des parties civiles, alors que par le nombre de victimes et l'identité de l'accusé, il s'agit à ce jour de la plus grande affaire de pédocriminalité jamais jugée au Sénégal. Léa-Lisa Westerhoff, Dakar. RFI.
1: Un appel à une grève générale à partir d'aujourd'hui en République démocratique du Congo. Appel lancé par plusieurs syndicats de médecins qui protestent contre des salaires jugés trop faibles et qui alertent aussi plus largement sur la précarité d'un secteur qui est pourtant en première ligne face à l'épidémie d'Ebola qui frappe le pays. On en est à 550 cas confirmés, dont 101 décès. Des bus et des voitures brûlées, des cocktails Molotov lancés contre des maisons en flammes, elles aussi. Des scènes de violence hier soir à Belfast, en Irlande du Nord, en marge de manifestations anti-immigrés. Elles ont eu lieu au lendemain d'une attaque au couteau. Le suspect a été arrêté. Il s'agit d'un réfugié soudanais titulaire d'un permis de séjour encore valable. Les phénomènes climatiques extrêmes sont en train de devenir la norme en Europe et non plus l'exception. C'est l'Observatoire climatique européen Copernicus qui le dit dans un rapport publié ce matin. Un rapport qui pointe notamment du doigt les records de chaleur battus lors du mois de mai qui vient de s'achever, notamment en France, au Royaume-Uni, en Irlande ou encore au Portugal. Disclosure Day, c'est en salle à partir d'aujourd'hui en France, le nouveau film de l'infatigable Steven Spielberg, le maître d'Hollywood qui revient aux extraterrestres avec Emily Blunt en météorologue du Kansas et Josh O'Connor en lanceur d'alerte traqué par le gouvernement américain. Elisabeth Le Carré, c'est comme toujours avec Spielberg l'un des films les plus attendus de l'année, mais vous n'êtes pas franchement conquise.
10: Qu'est-ce qui m'arrive ? J'ai peur, je comprends plus rien tellement j'ai peur.
11: Une météorologue se met à parler dans une langue inconnue à la télévision. À l'autre bout du pays, un analyste militaire fuit avec des documents classifiés sous le bras. Deux inconnus que la vérité va réunir, celle d'un secret d'État donnant la preuve de l'existence.
12: La Ville de Mende vous présente la météo.
13: La météo de ce mercredi avec un ciel voilé qui nous attend, des températures qui vont atteindre cet après-midi 17 degrés à Langogne, 19 à Marvejols et Mende et 20 à la Canourgue. Demain, nous gagnerons quelques degrés. Vendredi, nous aurons 26 degrés de moyenne sur l'ensemble du territoire avant un week-end à 30 degrés. Enfin, aujourd'hui, nous souhaitons une bonne fête à tous les Landry.
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0: Bonjour et bon réveil sur 48FM, il est 6h30, tout de suite le journal Thomas Semler.
1: Bonjour à toutes et bonjour à tous, à la une de votre journal, on débutera par un retour sur le rassemblement pour l'IANA qui a eu lieu ce lundi soir devant le tribunal de Mende. Vous entendrez également le président de la Fédération Nationale de la Pêche en visite hier en Lozère. Et puis 150 millions d'euros débloqués par la région pour la souveraineté alimentaire. Et donc, on commence ce journal par cette affaire qui secoue la France et donc la Lozère. Depuis plusieurs jours, le viol et l'assassinat de la petite Liana. L'injustice tue, la justice aussi, victime bafouée, criminelle protégée. Voilà les quelques pancartes que l'on pouvait retrouver ce lundi soir devant le tribunal de Mende. Environ 150 personnes se sont retrouvées pour réclamer justice et que l'on fasse de la lutte contre l'inceste et la pédocriminalité une priorité nationale. Fanny Bonnefille, membre du collectif Révolte Inceste de Lozère, à l'initiative de ce rassemblement.
2: Il y en a marre, il y en a assez là maintenant, il va falloir que ça change. Il y a des choses qui ont été faites, il y a des commissions qui ont été lancées il y a des années. Il y a le rapport de la Civis qui est tombé il y a 3 ans, il n'y a aucune de leurs préconisations qui ont été suivies, des faits, rien. Donc en fait, on fait travailler des gens, on lance des commissions, histoire de faire taire les gens, faire de la poudre aux yeux, et puis là, les nouvelles annonces, ça va toujours dans le même sens, quoi. C'est-à-dire que, voilà, on essaie de nous faire taire, et puis ça va marcher, hein. Les gens vont se taire, les gens vont oublier, jusqu'à la prochaine fois, jusqu'à ce qu'il y ait une autre mort ou une autre morte.
1: En plus de rendre hommage à Liana, les participants et participantes de ce rassemblement dénoncent un système, alors même que des instances alertent depuis des années.
2: Tout ce qui est pédophilie, inceste, on sait. Il y a des études qui ont été faites, il y a énormément de livres qui sont sortis sur le sujet. On sait que c'est systémique, on sait que c'est partout dans toutes les strates sociales, quel que soit le niveau de vie, quel que soit le fait que ce soit en milieu rural ou en milieu urbain, il n'y a pas de distinction. C'est 1 sur 5 ou 1 sur 10 si on écoute les statistiques officielles. Mais en réalité, c'est plus proche de 1 sur 5 que 1 sur 10. Ce qui fait effectivement une moyenne de 3 enfants par classe. Moi, je suis institutrice. Dans chaque classe où je rentre, à chaque fois que je fais un remplacement, je rentre dans une classe et je sais que dans la classe, il y a 3 enfants qui ont été abusés ou qui sont encore abusés.
1: Le rassemblement s'est clôturé par 1 minute de silence avant quelques chansons entonnées. Un territoire exceptionnel, ce sont les mots de Claude Roustan, président de la Fédération Nationale de la Pêche. Il était en visite hier en Lozère, une venue remarquée et notamment accueillie par le président du département Laurent Suau et le préfet Gilles Quenervé. L'occasion pour le président de la 2e Fédération de France en termes d'adhérents de rappeler l'importance de l'activité pêche pour notre territoire.
3: Du travail fait par les hydrobiologistes sur la qualité génétique des poissons lozériens, qui sont aussi exceptionnels. C'est pour ça que la Lozère est un département qui est prisé par beaucoup de pêcheurs salmonidés, salmonidés étant les truites en particulier, où pas mal de pêcheurs viennent de l'extérieur pour pouvoir pêcher, ce qui aussi est un paramètre important dans le cadre du développement du tourisme local, où la pêche prend une part active en termes d'économie touristique. Donc aujourd'hui, chaque pêcheur, on considère, dépense à peu près 1700 euros par an. Donc vous n'avez qu'à faire le compte, 10 000 pêcheurs sur le département en termes d'économie, c'est pas neutre.
1: Lors de ces différentes prises de parole, Claude Roustan a également mis l'accent sur le rôle des pêcheurs en tant que sentinelle de la biodiversité et protecteur des rivières. Une visite qui s'est terminée au lac de Villefort pour rencontrer les acteurs et partenaires d'un projet qui verra bientôt le jour, un grand pôle loisir-pêche. Explication de Christian Hugon, directeur de la Fédération départementale pour la pêche et la protection du milieu aquatique.
4: Notre intention, donc au-delà de la détention d'une maison de la pêche sur le site du lac de Villefort, c'est d'associer tous les acteurs autour de ce lac, que ce soit un camping, que ce soit une base de nature, que ce soit des villages de gîtes, que ce soit les élus, que ce soit l'EDF, que ce soit le pisciculteur, à travailler ensemble, à construire un véritable pôle pêche sur le lac de Villefort, pour partager ensemble tout ce que le tourisme pêche et le loisir pêche peut amener à chacun des acteurs pour que ce soit gagnant-gagnant.
1: Avec 12 500 cartes de pêche vendues en Lozère l'année dernière, dont la moitié de pêcheurs réguliers, notre département tient le record de France en proportion du nombre d'habitants. On part du côté de Marvejols maintenant, où le CFA organise une journée porte ouverte aujourd'hui de 17 à 19h30. Au programme, la présentation de 7 nouvelles formations, dont un CAP à travaux forestiers, un bac pro conduite et gestion de l'entreprise agricole, ou encore un BPGEPS mention équitation. Des entretiens de positionnement sont possibles sur rendez-vous en visioconférence ou directement en présentiel. Et justement, tant qu'on parle agriculture, la région Occitanie adopte un pacte pour la souveraineté alimentaire. Doté de 145 millions d'euros pour la période 2026-2030, ce plan vise à répondre aux difficultés du monde agricole tout en garantissant une alimentation saine et un revenu juste aux agriculteurs. Parmi les principales mesures annoncées, la création d'un fonds d'investissement agricole de 30 millions d'euros pour soutenir les exploitations, 50 millions d'euros pour sécuriser l'accès à l'eau, ainsi que des aides au développement de la transformation et la commercialisation de produits locaux. Pour la présidente de la région, Carole Delga, l'objectif est de renforcer les capacités de production du territoire et de relocaliser la filière agricole. Réunis en assemblée plénière à Montpellier il y a quelques jours, les élus régionaux d'Occitanie ont adopté ce texte à l'unanimité. Et puis pour finir, aujourd'hui en fin de journée, une conférence amende sur les ressources minérales des fonds océaniques. Le mandois et ex-chercheur au CNRS de Montpellier, Jacques Malavieille, animera ce mercredi une conférence intitulée « Histoire d'une découverte scientifique à 5000 mètres sous l'océan ». L'exposé sera suivi d'un débat autour de la question « Que pensent les scientifiques de l'exploitation des ressources minérales des fonds océaniques ?» Le rendez-vous est fixé à 18h à la salle Urbain 5 de Mende. L'entrée est ouverte au public.
5: La ville de Mende vous présente la météo.
0: La météo de ce mercredi avec un ciel voilé qui nous attend, des températures qui vont atteindre cet après-midi 17 degrés à Langogne, 19 à Marvejols et Mende et 20 à la Canourgue. Demain, nous gagnerons quelques degrés. Vendredi, nous aurons 26 degrés de moyenne sur l'ensemble du territoire avant un week-end à 30 degrés. Enfin, aujourd'hui, nous souhaitons une bonne fête à tous les Landry.
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1: Andréane Mellard.
0: RFI Matin, 7h-10h, ça commence tout de suite. Et on n'a jamais été aussi proche du début de la Coupe du Monde de foot. C'est demain, les fans s'échauffent et les autres profitent de leur dernier moment de tranquillité. On en parle très largement ce matin. Également, le deuxième volet de l'enquête Mozambique Exposed. Et tout de suite, c'est votre journal, Julien Coquelrem. Bonjour.
2: Bonjour Andréane. À la une de ce journal, des bombardements américains sur l'Iran et la riposte de Téhéran sur les pays du Golfe cette nuit. Le cessez-le-feu encore un peu plus fragilisé. On appelle Washington dans un instant. L'actualité également en Israël où le gouvernement dénonce des mesures honteuses après de nouvelles sanctions occidentales contre les colonies illégales en Cisjordanie occupée. Dans ce journal aussi, notre enquête au Mozambique. Andréane, vous en parliez. Nous sommes à Barcelone également où le pape Léon XIV a célébré hier une veillée devant 40 000 fidèles. Et puis Mexico se prépare à la veille de l'ouverture de la Coupe du Monde de foot. Reportage sur place à la fin de cette édition.
0: La suite du cessez-le-feu et la perspective d'un accord de nouveau dans les limbes entre l'Iran et les États-Unis.
2: Les deux pays se sont de nouveau attaqués mutuellement cette nuit. Des attaques iraniennes contre la flotte américaine à Bahreïn et des bases en Jordanie. La réplique de Téhéran à la campagne de bombardement déclenchée hier soir par l'armée américaine autour du détroit d'Hormuz. Bonjour Vincent Sorio.
3: Bonjour Julien, bonjour à tous.
2: En direct de Washington pour RFI, deux séries de frappes déclenchées par Donald Trump qui accusait plutôt hier l'Iran d'avoir abattu un hélicoptère américain. Le Pentagone invoque la légitime défense.
3: Oui, d'après le commandement américain, ces frappes ont visé les défenses antiaériennes de l'Iran, des centres de contrôle et des installations radars à proximité du détroit d'Hormuz. Dans un premier temps hier soir, les États-Unis ont parlé de riposte proportionnée après que cet hélicoptère Apache a été abattu lundi soir par un drone iranien sans faire de victimes. Mais la réponse américaine semble tout de même assez musclée et c'est sans doute pour cela qu'un deuxième communiqué a été publié hier soir qui évoque cette fois de manière beaucoup plus générale, je cite, les attaques récentes contre les forces américaines et contre les navires commerciaux en transit dans la région. Donald Trump a donc choisi d'employer la force, mais une fois de plus, il a, semble-t-il, changé d'avis puisque dans un entretien au Wall Street Journal juste avant, il avait minimisé cet incident autour de l'hélicoptère en soulignant que les pilotes étaient sains et saufs et c'est toujours, selon le Wall Street Journal, un brief à la Maison-Blanche, en présence de Pete Hegseth, le ministre de la Guerre, et de Dan Kane, le chef d'état-major des armées, qui l'aurait convaincu de frapper vite et fort. Reste l'impact sur les négociations, Julien, impossible à estimer à ce stade. La Maison-Blanche pariait encore en début de semaine sur un accord à portée de main d'ici quelques jours. On peut se permettre d'en douter.
2: Vincent Sorio à Washington pour RFI, merci beaucoup. L'Iran qui accuse ce matin les pays du Golfe de porter la responsabilité légale et morale des frappes américaines. La perspective d'un accord qui semble par ailleurs d'autant plus incertaine que l'Iran continue d'exiger la fin des frappes israéliennes au Liban. Elles ont continué hier, 11 morts dans les bombardements de mardi, après un ordre d'évacuation pour l'intégralité de la ville de Tyr.
0: Israël également visé par de nouvelles sanctions occidentales.
2: Annoncé hier par l'Australie, le Canada, la France, la Norvège et le Royaume-Uni contre des personnes ou des entités impliquées dans la colonisation illégale de la Cisjordanie occupée. Après Itamar Ben-Gvir, au mois de mai, un autre ministre d'extrême droite israélien est à son tour interdit d'entrer sur le sol français, Bezalel Smotrich, accusé par Paris de promouvoir l'annexion de la Cisjordanie et la recolonisation de Gaza. Ces mesures peuvent-elles faire fléchir Israël? Question posée à Jean-Paul Chagnolo, président d'honneur de l'IREMO, l'Institut de recherche et d'études Méditerranée-Moyen-Orient.
4: Aucune chance que ça influence quoi que ce soit la politique israélienne. C'est pour ça que c'est un entre-deux entre deux choses. Des sanctions véritables coordonnées au niveau européen contre Israël pour essayer de faire plier cette politique d'un côté et de l'autre sur le plan individuel, la Cour pénale internationale. C'est encore un outil des relations internationales peu connu et encore assez marginal. C'est bien l'objet des mandats d'arrêt de la Cour pénale. Et ça aurait du sens, quoi, de faire en sorte que ces personnages, un jour, soient déférés devant une cour pour qu'ils rendent compte de leurs actes, qui sont des crimes de guerre et des crimes contre l'humanité, d'excite, une fois encore, la Cour pénale internationale. Et tous les États que vous avez cités sont membres de la Cour pénale, enfin, sont les États partis au traité de Rome qui a fondé la Cour pénale internationale. Voilà ce qui serait vraiment un acte important et très novateur, en réalité.
2: Un propos recueilli par Guilhem Deltaye et Israël qui répond aux sanctions occidentales en dénonçant des mesures honteuses. Le gouvernement irlandais doit de son côté présenter aujourd'hui une loi interdisant le commerce avec les colonies israéliennes en Cisjordanie occupée, mesure inédite pour un pays membre de l'Union européenne.
0: À la une également ce matin, Julien, la suite de notre série d'enquêtes au Mozambique.
2: En partenariat avec une dizaine de médias et le réseau de journalistes Forbidden Stories, RFI passe à la loupe la situation du pays et les violences qui le déchirent. Deuxième volet aujourd'hui, toujours dans le Cabo Delgado, région du nord du Mozambique. En proie depuis 10 ans aux attaques meurtrières des terroristes Shebab, c'est aussi là que se trouve l'un des plus grands gisements de gaz naturel au monde. À la frontière avec la Tanzanie, au large de la ville de Palma, le bassin de Rovuma, exploité par un consortium de groupes énergétiques dont Total Energy est majoritaire. C'est sur la péninsule d'Afungi, sur 7000 hectares clôturés, que se trouve le site du projet Mozambique LNG. Ses activités ont repris en janvier après plus de 7 ans de suspension en raison de la menace terroriste. Mais son implantation a provoqué le déplacement de communautés locales et de nombreuses questions restent en suspens, Gaëlle Lalex.
5: Avec ses maisons en dur et ses rues à angle droit, le village de Kitunga ne ressemble à aucun autre. C'est là que les familles déplacées par le projet gazier ont été relogés. José Chila, chef communautaire, ne s'en plaint pas, mais il rappelle que certaines promesses n'ont toujours pas été honorées.
6: Il faut une extension du village car les enfants grandissent et doivent pouvoir construire leur maison. Ils ont promis que les champs perdus seraient restitués. Ils ont promis un marché, des écoles, un hôpital. À cette heure, ces promesses ne sont pas tenues.
5: Total assure avoir respecté l'accord d'indemnisation. Selon Eduardo Capundé, du noyau pour le développement des communautés du Cabo Delgado, l'arrêt du projet a aussi laissé en suspend la question des compensations collectives.
7: En 2014, une enveloppe de 2,5 millions d'euros avait été définie pour les compensations collectives. Avec la reprise du projet, les discussions repartent. Beaucoup d'années sont passées et beaucoup de choses ont changé, notamment le coût de la vie à Palma.
5: Depuis janvier, l'activité est repartie dans la péninsule d'Afungi, mais le site fonctionne en vase clos pour des raisons de sécurité. Une déception pour les communautés qui espéraient un développement économique. Gerson Malouté est le président de la plateforme des organisations de la société civile du Cabo Delgado.
8: Total doit faire part de ses intentions. Pourquoi leur personnel est confiné? Cela nous préoccupe. Les communautés ne doivent-elles pas tirer profit de ce projet? Quand les réserves de gaz seront finies et que l'entreprise partira, que restera-t-il aux communautés?
5: 643 familles ont été affectées par le projet Mozambique LNG. Gaël Lalex de retour de Pemba, Nairobi, RFI.
2: Et Total Energy également accusé au Mozambique d'abus des droits humains commis par les forces mozambicaines chargées de protéger le site gazier. C'est dans la suite de notre enquête à retrouver sur RFI.fr.
0: Des voitures, des bus et des habitations incendiées. Des violences sont embrasées Belfast hier soir.
2: La capitale nord-irlandaise où des figures d'extrême droite et le milliardaire Elon Musk appelaient à des rassemblements après une attaque au couteau imputée à un réfugié soudanais. Plusieurs centaines de manifestants anti-immigration sont sortis dans les rues de la ville, armés notamment de cocktails Molotov et le visage souvent masqué. La première ministre d'Irlande du Nord dénonce des actes de lâcheté répugnants.
0: À la une également, le pape à Barcelone.
2: Léon XIV poursuit son voyage en Espagne et dans la capitale catalane. Il a célébré hier soir une veillée de prières devant 40 000 fidèles, l'occasion d'évoquer des sujets de société. Élise Gazangel.
9: Sur la scène du stade olympique de Barcelone ce mardi, le pape a écouté plusieurs témoignages de jeunes qui l'a aidé. Parmi les sujets traités, notamment la santé mentale, Cristina Coyle, catalane, sort émue aux larmes.
10: J'ai surtout aimé qu'il soit conscient qu'il existe beaucoup de souffrances psychologiques. Moi, j'ai des enfants malades. Et de voir qu'il soutient que le système de santé publique doit en prendre conscience, ça m'a touchée et beaucoup aidée.
9: Deuxième thématique et non des moindres, celle de la violence faite aux femmes, après avoir écouté une jeune dont le père a tenté d'assassiner sa mère. Léon XIV lui répond.
11: Cette violence conduit souvent lamentablement au féminicide. Cette réalité dramatique qui a des racines anthropologiques et culturelles, nous devons tous y répondre, en tant que personne et société.
9: Dans ses discours, moitié en catalan, moitié en castillan, le pape semblait ce soir s'adapter à son public barcelonais. Élise Gazangel, Barcelone, RFI.
2: Et Léon XIV qui doit inaugurer aujourd'hui à Barcelone la dernière tour de la Sagrada Familia. On évoque l'héritage de son architecte Antoni Gaudi tout à l'heure dans le Pont des Arts à 15h10, temps universel. C'est aussi à la une de notre reportage international.
0: Nos sanctions continuent de frapper durement et de faire très mal.
2: Les mots d'Ursula von der Leyen hier, la présidente de la Commission européenne, qui dévoilait ce mardi de nouvelles sanctions contre la Russie. Le secteur pétrolier à nouveau visé, mais aussi celui de la pêche pour la première fois. Et pour la première fois aussi, l'Union européenne propose d'interdire d'entrer sur son territoire toute personne ayant servi dans les forces armées russes depuis le début de la guerre en Ukraine. Pendant ce temps sur le terrain, l'Ukraine, elle, intensifie ses frappes sur la logistique russe et les effets se font sentir dans les territoires illégalement occupés, notamment la Crimée. Emmanuel Chaz.
12: Depuis plusieurs jours, les drones ukrainiens visent le pont de Chonhar qui relie la région de Kherson à la Crimée occupée. Ces frappes perturbent fortement la circulation entre la péninsule et les territoires occupés du sud du pays. Et l'axe routier est important pour la logistique et le ravitaillement de l'armée russe. Selon Robert Brovdy, le commandant des forces de système sans pilote, les drones ukrainiens ont également entraîné une chute de 2/3 du fret militaire russe sur l'autoroute Novorossiya qui relie les villes occupées au territoire russe. Ces campagnes ukrainiennes de frappe à moyenne portée ciblent toute la machine de guerre de Moscou, depuis les entrepôts de carburant, de munitions jusqu'aux véhicules militaires et postes de commandement et de défense aérienne. Selon Kiev, l'Ukraine aurait pris le contrôle des espaces aériens autour de la ville de Mariupol et de l'aéroport de la ville de Donetsk occupée, ainsi que de plusieurs routes logistiques essentielles à l'armée russe dans la région de Luhansk. Emmanuel Chaz, Kharkiv, RFI.
0: Et puis Julien, on y est presque, J-1 avant le coup d'envoi de la Coupe du Monde de foot.
2: Plus qu'un dodo, Andréane, le match d'ouverture Mexique-Afrique du Sud, c'est demain au mythique Stade Azteca de Mexico. Quelle ambiance avant ce grand rendez-vous sous les yeux du monde entier. Reportage sur place de Victor Messistrano.
13: Vêtus de leur élégant maillot jaune, ces supporters colombiens sont déjà arrivés.
14: Aquí estamos. Eso debe ser una alegría.
13: Tout ça doit être une fête, s'exclame l'un d'eux. Le mondial, c'est l'union entre les pays. Cet enthousiasme contraste avec l'ambiance qui règne autour, sous un ciel gris et le bruit des klaxons. Des centaines de policiers se déplacent au pas cadencé, alors qu'à plusieurs centaines de mètres, des enseignants tentent de bloquer l'accès du stade. Devant les grilles, un autre genre de manifestation. Une association de supporters peste contre le prix des places et cette habituée du stade, où elle possède une loge, montre son chariot rempli de charcuterie, de gobelets, de boissons qu'elle n'aura pas le droit d'apporter.
0: Nous allons devoir repartir avec tout ça et avec la déception qu'il ne nous ait pas laissé venir avec. Alors que ça a toujours été possible.
13: Certains, en revanche, comme cette Mexicaine qui vit en Californie, ont le sourire. Veste verte de son pays sur les épaules, Sandra photographie cette enceinte où elle assistera au match d'ouverture.
15: Cela me remplit d'émotion. Beaucoup de gens aimeraient être ici, y compris des locaux qui rêveraient tant de voir ce match. Ce stade a une grande histoire. C'est le troisième mondial ici et nous, au Mexique, nous avons une immense passion pour le football.
13: Sandra espère qu'à partir de demain, tous les Mexicains marcheront dans la même direction au soutien de leur sélection. Victor Misistrano, Mexico, RFI.
2: Victor qui évoquait cette manifestation des enseignants en grève à Mexico hier. Elle s'est terminée sans incident, mais la présidente Claudia Sheinbaum dénonce une provocation et affirme qu'il n'y a pas de mécontentement social dans le pays.
0: Julien Coquel-Rohem. Voilà, l'excitation monte tout doucement avant cette Coupe du Monde 2026. Dans les pays qualifiés, on se prépare comme en Tunisie. Reportage chez les Aigles de Carthage à écouter à 9h45. On sera aussi ce matin en Chine à 9h15, la ville de Yiwu, d'où provient tout l'attirail du parfait supporter. Une Coupe du Monde, c'est du sport, mais c'est aussi malheureusement beaucoup d'émissions carbone. Trop même, on pourrait dire. C'est la question d'environnement dans 5 minutes. Vous l'entendiez dans le journal, c'est à retrouver dès maintenant sur notre site avec de magnifiques illustrations maison. Le deuxième volet de l'enquête sur le Mozambique menée par RFI et une dizaine d'autres médias et le consortium Forbidden Stories. Rendez-vous sur RFI.fr. On parle aussi bien sûr ce matin de la situation au Moyen-Orient avec ce regain de tension ces dernières heures entre les États-Unis et l'Iran. 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
16: Oui, cette affaire suscite une onde de choc en France. C'est l'histoire d'une petite fille de 11 ans enlevée puis retrouvée morte. Le principal suspect est un homme mis en cause des mois plus tôt après les viols répétés d'une autre collégienne. La plainte n'a pas été suivie.
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18: La météo de ce mercredi avec un ciel voilé qui nous attend, des températures qui vont atteindre cet après-midi 17 degrés à Langogne, 19 à Marvejols et Mende et 20 à la Canourgue. Demain, nous gagnerons quelques degrés. Vendredi, nous aurons 26 degrés de moyenne sur l'ensemble du territoire avant un week-end à 30 degrés. Enfin, aujourd'hui, nous souhaitons une bonne fête à tous les Landry.
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0: Bonjour et merci à ceux qui nous rejoignent à l'instant. Il est 7h30, on retrouve le journal Thomas Semler.
1: Bonjour à toutes et bonjour à tous, à la une de votre journal. On débutera par un retour sur le rassemblement pour l'IANA qui a eu lieu ce lundi soir devant le tribunal de Mende. Vous entendrez également le président de la Fédération nationale de la pêche en visite hier en Lozère. Et puis 150 millions d'euros débloqués par la région pour la souveraineté alimentaire. Et donc, on commence ce journal par cette affaire qui secoue la France et donc la Lozère. Depuis plusieurs jours, le viol et l'assassinat de la petite Liana. L'injustice tue, la justice aussi, victime bafouée, criminelle protégée. Voilà les quelques pancartes que l'on pouvait retrouver ce lundi soir devant le tribunal de Mende. Environ 150 personnes se sont retrouvées pour réclamer justice et que l'on fasse de la lutte contre l'inceste et la pédocriminalité une priorité nationale. Fanny Bonnefille, membre du collectif Révolte Inceste de Lozère, à l'initiative de ce rassemblement.
2: Il y en a marre, il y en a assez là maintenant, il va falloir que ça change. Il y a des choses qui ont été faites, il y a des commissions qui ont été lancées il y a des années, il y a le rapport de la Civis qui est tombé il y a 3 ans, il n'y a aucune de leurs préconisations qui ont été suivies, des faits, rien. Donc en fait, on fait travailler des gens, on lance des commissions, histoire de faire taire les gens, faire de la poudre aux yeux, et puis là, les nouvelles annonces, ça va toujours dans le même sens, quoi. C'est-à-dire que, voilà, on essaie de nous faire taire, et puis ça va marcher, hein. Les gens vont se taire, les gens vont oublier, jusqu'à la prochaine fois, jusqu'à ce qu'il y ait une autre mort ou une autre morte.
1: En plus de rendre hommage à Liana, les participants et participantes de ce rassemblement dénoncent un système, alors même que des instances alertent depuis des années.
2: Tout ce qui est pédophilie, inceste, on sait. Il y a des études qui ont été faites, il y a énormément de livres qui sont sortis sur le sujet. On sait que c'est systémique, on sait que c'est partout dans toutes les strates sociales, quel que soit le niveau de vie, quel que soit le fait que ce soit en milieu rural ou en milieu urbain, il n'y a pas de distinction. C'est 1 sur 5 ou 1 sur 10 si on écoute les statistiques officielles. Mais en réalité, c'est plus proche de 1 sur 5 que 1 sur 10. Ce qui fait effectivement une moyenne de 3 enfants par classe. Moi, je suis institutrice. Dans chaque classe où je rentre, à chaque fois que je fais un remplacement, je rentre dans une classe et je sais que dans la classe, il y a 3 enfants qui ont été abusés ou qui sont encore abusés.
1: Le rassemblement s'est clôturé par 1 minute de silence avant quelques chansons entonnées. Un territoire exceptionnel, ce sont les mots de Claude Roustan, président de la Fédération nationale de la pêche. Il était en visite hier en Lozère, une venue remarquée et notamment accueillie par le président du département Laurent Suau et le préfet Gilles Quenervé. L'occasion pour le président de la 2e Fédération de France en termes d'adhérents de rappeler l'importance de l'activité pêche pour notre territoire.
3: Du travail fait par les hydrobiologistes sur la qualité génétique des poissons lozériens, qui sont aussi exceptionnels. C'est pour ça que la Lozère est un département qui est prisé par beaucoup de pêcheurs salmonidés, salmonidés étant les truites en particulier, où pas mal de pêcheurs viennent de l'extérieur pour pouvoir pêcher, ce qui aussi est un paramètre important dans le cadre du développement du tourisme local, où la pêche prend une part active en termes d'économie touristique. Donc aujourd'hui, chaque pêcheur, on considère, dépense à peu près 1700 euros par an. Donc vous n'avez qu'à faire le compte, 10 000 pêcheurs sur le département en termes d'économie, c'est pas neutre.
1: Lors de ces différentes prises de parole, Claude Roustan a également mis l'accent sur le rôle des pêcheurs en tant que sentinelle de la biodiversité et protecteur des rivières. Une visite qui s'est terminée au lac de Villefort pour rencontrer les acteurs et partenaires d'un projet qui verra bientôt le jour, un grand pôle loisirs pêche. Explication de Christian Hugon, directeur de la Fédération départementale pour la pêche et la protection du milieu aquatique.
4: Notre intention, donc au-delà de la détention d'une maison de la pêche sur le site du lac de Villefort, c'est d'associer tous les acteurs autour de ce lac, que ce soit un camping, que ce soit une base de nature, que ce soit des villages de gîtes, que ce soit les élus, que ce soit l'EDF, que ce soit le pisciculteur, à travailler ensemble, à construire un véritable pôle pêche sur le lac de Villefort, pour partager ensemble tout ce que le tourisme pêche et le loisir pêche peut amener à chacun des acteurs pour que ce soit gagnant-gagnant.
1: Avec 12 500 cartes de pêche vendues en Lozère l'année dernière, dont la moitié de pêcheurs réguliers, notre département tient le record de France en proportion du nombre d'habitants. On part du côté de Marvejols maintenant, où le CFA organise une journée porte ouverte aujourd'hui de 17 à 19h30. Au programme, la présentation de 7 nouvelles formations, dont un CAP à travaux forestiers, un bac pro conduite et gestion de l'entreprise agricole, ou encore un BPGEPS mention équitation. Des entretiens de positionnement sont possibles sur rendez-vous en visioconférence ou directement en présentiel. Et justement, tant qu'on parle agriculture, la région Occitanie adopte un pacte pour la souveraineté alimentaire. Doté de 145 millions d'euros pour la période 2026-2030, ce plan vise à répondre aux difficultés du monde agricole tout en garantissant une alimentation saine et un revenu juste aux agriculteurs. Parmi les principales mesures annoncées, la création d'un fonds d'investissement agricole de 30 millions d'euros pour soutenir les exploitations, 50 millions d'euros pour sécuriser l'accès à l'eau, ainsi que des aides au développement de la transformation et la commercialisation de produits locaux. Pour la présidente de la région, Carole Delga, l'objectif est de renforcer les capacités de production du territoire et de relocaliser la filière agricole. Réunis en assemblée plénière à Montpellier il y a quelques jours, les élus régionaux d'Occitanie ont adopté ce texte à l'unanimité. Et puis pour finir, aujourd'hui en fin de journée, une conférence amende sur les ressources minérales des fonds océaniques. Le mandois et ex-chercheur au CNRS de Montpellier, Jacques Malavieille, animera ce mercredi une conférence intitulée « Histoire d'une découverte scientifique à 5000 mètres sous l'océan ». L'exposé sera suivi d'un débat autour de la question « Que pensent les scientifiques de l'exploitation des ressources minérales des fonds océaniques ?» Le rendez-vous est fixé à 18h à la salle Urbain 5 de Mende. L'entrée est ouverte au public.
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0: La météo de ce mercredi avec un ciel voilé qui nous attend, des températures qui vont atteindre cet après-midi 17 degrés à Langogne, 19 à Marvejols et Mende et 20 à la Canourgue. Demain, nous gagnerons quelques degrés. Vendredi, nous aurons 26 degrés de moyenne sur l'ensemble du territoire avant un week-end à 30 degrés. Enfin, aujourd'hui, nous souhaitons une bonne fête à tous les Landrys.

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1: Andréane Mélard.
0: Bonjour Gaëtan Plenet.
2: Bonjour Andréane, bonjour à tous.
0: Des frappes américaines cette nuit en Iran.
2: Qui a répliqué en visant des bases américaines dans la région. On fait le point avant de parler de l'autre front de cette guerre. Le Liban et le Sud, toujours pilonnés par l'armée israélienne, notamment à Tyr, vous entendrez ses habitants. Dans ce journal également, une nuit de violence en Irlande du Nord après une manifestation anti-immigration. À manifestation aussi hier au Kenya pour s'opposer à l'idée d'un centre de traitement pour les ressortissants américains qui pourraient éventuellement être exposés au virus Ebola. La perpétuité proposée par le gouvernement français pour les violeurs d'enfants récidivistes. Et puis on va parler de dispositifs sécuritaires en Inde d'abord pour éviter de nouvelles fraudes en marge d'un examen. Et puis au Mexique aussi, à la veille du mondial masculin de football.
0: C'est une ville désormais quasiment déserte dans le sud du Liban.
2: Tyr, connue pour ses plages et son site archéologique, connu aussi désormais pour les bombes israéliennes qui y pleuvent. C'était à nouveau le cas hier. 11 morts au total à Tyr et dans ses environs avant et après l'appel à évacuation lancé par l'armée israélienne. Un appel qui concernait cette fois la ville en entier, y compris le quartier chrétien qui était jusqu'ici épargné et où de nombreux déplacés avaient trouvé refuge. Les habitants, je le disais, ont fui hier, mais pas tous. Certains sont restés malgré les risques, malgré la peur. Notre correspondante au Liban a pu parler avec eux, Amélie David.
3: Ariane, française, vit à Tyr depuis 6 ans et depuis 2024 dans le quartier chrétien, désormais sous ordre d'évacuation forcée de l'armée israélienne. Elle témoigne.
4: J'évite d'aller plus loin que le souk. La ville est plutôt désertée, évidemment aussi dans le quartier chrétien aujourd'hui. Moi, pour des raisons personnelles, je n'ai pas souhaité partir parce que j'ai encore plus peur sur la route que quand je suis dans mon domicile.
3: Zeynab, déplacée de Naoura à la frontière, village complètement détruit, vit dans une école de Tyr depuis bientôt 3 ans. Elle a, elle aussi, choisi de rester malgré tout.
5: Nous y restons, nous travaillons la terre et nous nourrissons les gens. Tout ce que nous pourrons faire pour les aider, nous continuerons à le faire. Nous ne partirons jamais d'ici. J'espère que tout le monde, les pays étrangers, les pays arabes, nous aideront afin que cette guerre prenne fin avec le moins de pertes possible. Même si nous avons déjà énormément perdu, vraiment énormément, ça suffit toutes ces pertes, qu'ils arrêtent cette guerre.
3: Hassan souhaite rester dans le centre de la cité antique malgré la peur qui l'on ronge, il exprime sa colère.
6: Le monde s'est endormi, le monde entier a mis ses mains sur les yeux et ne veut pas écouter. J'espère juste que tout cela s'arrête et qu'on arrête de tuer des enfants, des femmes et des personnes âgées.
3: Les responsables religieux chrétiens de Tyr ont appelé les autorités libanaises et la communauté internationale à agir pour protéger les civils. Amélie David, Beyrouth, RFI.
2: Pendant ce temps, en Iran, des frappes cette nuit dans le sud du pays. Elles ont visé des installations de défense, notamment près du détroit d'Ormuz. Des représailles de Washington après la destruction hier, au-dessus de ce même détroit, d'un hélicoptère américain. L'Iran est pointé du doigt, sans revendication de son côté, mais avec des représailles à son tour dans les pays de la région, abritant des bases américaines au Koweït et en Jordanie. Des pays de la région qui ont la responsabilité légale et morale d'empêcher les Américains et Israël de frapper l'Iran. C'est ce que dit ce matin le ministère iranien des Affaires étrangères. On continue évidemment à suivre la situation dans nos éditions, mais aussi sur notre live. Rendez-vous sur RFI.fr.
0: Des incidents, Gaëtan, hier en marge de manifestations en Irlande du Nord.
2: Des cortèges après une attaque au couteau lundi soir à Belfast. Les images ont beaucoup choqué. On y voyait l'agresseur présumé, un ressortissant africain, assis sur sa victime en sang. Elle est d'ailleurs toujours dans un état grave. La piste terroriste ne semble pas privilégiée pour l'instant. Clémence Pénard, vous êtes notre correspondante en Irlande. Il y a donc eu des rassemblements anti-immigration hier soir à Belfast avec des scènes de violence.
7: Oui, des centaines de personnes, la plupart masquées, se sont regroupées à différents carrefours de la capitale. Ils ont bloqué des routes, brûlé des voitures, dont un bus à l'aide de cocktails Molotov. Et surtout, plusieurs maisons et un magasin africain ont aussi été incendiés dans la soirée. Michelle O'Neill, la première ministre d'Irlande du Nord, a dénoncé des scènes de pur vandalisme. L'auteur présumé, que la police dit originaire du Soudan, est un demandeur d'asile d'une trentaine d'années. Il serait passé par Paris, puis Dublin, avant de rejoindre en 2023 Belfast en bus, et il doit comparaître aujourd'hui devant un tribunal pour tentative de meurtre. Alors dans le quartier de Sandy Row, déjà touché par des émeutes similaires en août 2024, les communautés immigrées se terrent et les commerçants soudanais avaient baissé les rideaux métalliques de leur boutique dès 16h hier. Ces émeutes ont fait suite à l'appel lancé sur les réseaux sociaux par plusieurs figures de l'extrême droite, dont le militant connu sous le nom de Tommy Robinson, qui a exhorté la population à travers le Royaume-Uni à manifester contre l'immigration.
2: Merci Clémence Ménard, correspondante de RFI en Irlande. Et 70 milliards pour lutter contre l'immigration, ça c'est le montant du texte budgétaire approuvé hier par la Chambre américaine des représentants, avec notamment une grosse enveloppe pour l'ICE, la police de l'immigration, aux méthodes particulièrement décriées.
0: En France, c'est un échec, reconnaît le directeur général de la gendarmerie nationale.
2: Sur le plateau de nos confrères de TF1, il a parlé de délais d'instruction de plaintes parfois trop longs dans le pays. Un phénomène mis en cause après la mort de Liana, collégienne de 11 ans. Certaines plaintes visant son meurtrier présumé et concernant d'autres faits de pédocriminalité n'avaient pas encore abouti. Parfois, il n'avait même pas encore été interrogé. Et hier, le Premier ministre Sébastien Lecornu a proposé plusieurs mesures devant l'Assemblée nationale. Il veut notamment alourdir les peines en faisant risquer à un violeur d'enfants en série la prison à perpétuité, contre 20 ans de prison actuellement, Raphaël Delvolvé.
1: Aux yeux de Sébastien Lecornu, c'est la mesure prioritaire.
8: La première question, c'est évidemment l'alourdissement des peines.
1: Et il a pour cela l'approbation de sa majorité, notamment de la centriste Perrine Goulet, très engagée sur la protection de l'enfance.
9: Comment on va pouvoir dire après aux gens que vous avez été condamné pour un, mais faites-en 40, de toute façon vous aurez la même peine. Mais à un moment, non.
1: La droite n'y est, sans surprise, pas hostile. Tout comme l'extrême droite, le RN et Marine Le Pen voteront la mesure, mais non sans tenser d'exécutif. Michael Taverne.
10: Je suis ravi que le Premier ministre reprenne une proposition de Marine Le Pen. Nous arrivons à la fin du quinquennat d'Emmanuel Macron. Je constate que la France est un champ de ruines sur le domaine régalien.
1: Sur le papier, une majorité existe dans l'hémicycle, même si la gauche dans son ensemble désapprouve l'alourdissement des peines et fera entendre sa voix. La perpétuité, ça n'est pas la priorité pour l'insoumise Gabrielle Catala.
11: On devrait mettre des moyens pour que d'abord les plaintes soient traitées correctement avant de parler, encore une fois, d'aggravation des peines.
1: Plus que des sanctions, la gauche réclame des moyens, ce qui n'est à cette heure pas la priorité d'un gouvernement souhaitant aller vite. Il choisit de faire débattre les députés de cette perpétuité pour les violeurs en série dès le 15 juillet prochain.
2: Raphaël Delvolvé.
0: Et sur cette affaire, Liana, notre invité après ce journal au micro d'Arnaud Pontus, maître Dominique Attias. En République démocratique du Congo, plusieurs syndicats de médecins appellent à une grève générale à partir d'aujourd'hui.
2: Pour protester notamment contre des salaires jugés trop faibles et plus largement pour alerter sur la précarité d'un secteur pourtant en première ligne dans l'épidémie d'Ebola. Selon le dernier bilan, on en est à 550 cas confirmés en RDC, dont 101 décès.
0: Un mort également au Kenya.
2: Lui n'avait pas contracté le virus, personne d'ailleurs dans le pays, mais il a été tué hier à Nanyuki, touché a priori par un tir de police. Ça s'est passé en marge d'une nouvelle manifestation contre un projet de centre de quarantaine pour les ressortissants américains exposés au virus Ebola, un projet qui pourrait voir le jour sur une base aérienne près de cette ville de Nanyuki. Projet quand même, rappelons-le, suspendu par la justice, mais toujours pas officiellement abandonné pour l'instant. Alors ses opposants n'abandonnent pas le combat non plus. Reportage de notre envoyé spécial Alban Tiroir.
12: Dès le matin, les forces de l'ordre sont déployées dans le centre-ville et arrêtent des manifestants, puis tentent de disperser la foule avec des tirs de gaz lacrymogène et des canons à eau. Des affrontements entre forces de l'ordre et manifestants éclatent ensuite. Nick Karari et Zakadi Kogi sont descendus plus tôt dans la rue pour exprimer leur mécontentement.
13: Nous sommes très en colère à cause de ce qui se passe. Notre gouvernement ne semble pas vouloir écouter la population. C'est profondément injuste, car cela va à l'encontre de l'article 37 de la Constitution qui garantit aux Kenyans le droit de se réunir, de manifester et de protester.
14: Nous ne voulons pas de quarantaine Ebola ici à Laikipia. C'est une mauvaise décision. C'est une maladie. Nous ne pouvons pas accepter de nouvelles maladies dans notre ville.
12: La justice kenyane a suspendu la mise en place du centre, mais les autorités ont déjà affirmé leur volonté de poursuivre le projet. À Nanyuki, dans le comté de Laikipia, cette possibilité inquiète les entreprises, comme Martin Macaria, loueur de voitures.
15: Laikipia est une destination touristique. Quand des cas contacts Ebola vont commencer à arriver ici, plus personne ne va vouloir venir. Mon activité va être fortement impactée.
12: Alban Tiroir, de retour de Nanyuki, RFI.
0: Des renforts de l'armée de terre et de l'armée de l'air indienne, c'est assez inhabituel pour un simple examen.
2: Et sauf qu'il n'est pas si simple que ça. Ce concours national d'entrée en médecine, le mois dernier, il y avait eu des cas de fraude. Alors les examens auront à nouveau lieu le 21 juin. Et cette fois, toutes les précautions ont été prises, Abdoulaye Rally.
16: Depuis lundi, les professeurs qui rédigent les nouveaux questionnaires sont confinés au secret dans la capitale indienne. Plus de 2 millions de candidats s'apprêtent à repasser le concours de médecine sous contrôle militaire après le scandale de fraude massive le mois dernier. Le ministre de l'Éducation justifie ce recours extrême. Dharmendra Pradhan. Yan.
14: Nous avons analysé toute la chaîne, les questionnaires, l'impression, le transport, les centres d'examen, toute la chaîne est sécurisée.
16: L'armée de terre ainsi que l'armée de l'air sont appelées en renfort pour ce concours national d'entrée en faculté de médecine. Une méthode qui doit servir de modèle selon le colonel à la retraite Vinay Nadja.
17: L'intégrité du système sera préservée. Le gouvernement doit se montrer ferme comme l'armée. C'est la seule façon d'améliorer le système.
16: Mais repasser cet examen ultra compétitif seulement un mois après son annulation est une rude épreuve psychologique. Pour Mayank, 20 ans, la colère se met à l'exigence de justice.
15: Je veux de la méritocratie. Si les fuites de sujets continuent, l'éducation n'aura plus aucun sens. Je soutiens l'application stricte de la loi.
16: Un défi titanesque pour les autorités. Plus de 5000 centres doivent être sécurisés pour éviter de nouvelles fraudes. La police fédérale a déjà arrêté 13 suspects, dont des professeurs d'université et des intermédiaires. Abdullah Erali, New Delhi, RFI.
2: Les États-Unis avaient de bonnes raisons d'exclure un arbitre somalien qui venait d'arriver dans le pays pour le mondial masculin de football. C'est en tout cas ce que dit un responsable de la Maison Blanche, sans pour autant les donner, ces bonnes raisons.
0: Quoique, alors que la compétition démarre demain.
2: Au Mexique, l'un des trois pays co-organisateurs avec les États-Unis et le Canada. Le Mexique, où 5 millions de personnes sont attendues tout au long de la compétition. Alors forcément, ça demande quelques ajustements sécuritaires. Le pays a déjà activé son plan Kukulkan. Environ 100 000 policiers déployés dans tout le pays. Bonjour Gwendolina Duval.
18: Bonjour.
2: Correspondante à Mexico, où aura lieu le premier match demain, Mexique-Afrique du Sud, avec déjà un gros dispositif sécuritaire.
18: À Mexico, on attend une opération de sécurité sans précédent. Ce ne sont pas moins de 56 000 policiers et militaires qui sont mobilisés dans la ville pendant l'inauguration du Mondial. 5 hélicoptères vont survoler la capitale en permanence. Environ 10 000 policiers seront positionnés entre la place centrale du Zocalo, où se trouvent des écrans géants, et le stade Azteca. Autour de celui-ci, la ville va mettre en place dès très tôt le matin une opération nommée « Dernier Mile ». Il s'agit d'un périmètre de sécurité sur environ 1,6 km. Les alentours du stade seront bouclés. Il sera interdit d'y entrer, sauf pour les personnes munies d'un billet de la FIFA et les habitants qui devront, eux, posséder un QR code. Environ 90 000 personnes sont attendues au stade. Et alors que tous les yeux sont rivés sur le Mexique, il s'agit pour la capitale d'être à la hauteur et assurer le bon déroulement de cette compétition internationale. Mais la ville s'attend aussi à plusieurs manifestations, des enseignants notamment, mais aussi des opposants de la FIFA. Elles sont programmées le matin et pourraient bloquer les rues et perturber les déplacements.
2: Gwendolina Duval, à Mexico, aura lieu le premier match de ce mondial masculin de football. J'en rappelle l'affiche Mexique-Afrique du Sud. On va suivre évidemment tout cela sur RFI.fr.
0: Et vous pouvez retrouver aussi sur nos réseaux sociaux des petites vidéos très intéressantes, très bien faites hein, par le service des sports d'RFI. La Coupe du Monde, on en parle tout de suite, bien sûr, dans le Journal des Sports.
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20: La météo de ce mercredi avec un ciel voilé qui nous attend, des températures qui vont atteindre cet après-midi 17 degrés à Langogne, 19 à Marvejols-les-Mandes et 20 à la Canourgue. Demain, nous gagnerons quelques degrés. Vendredi, nous aurons 26 degrés de moyenne sur l'ensemble du territoire avant un week-end à 30 degrés. Enfin, aujourd'hui, nous souhaitons une bonne fête à tous les Landry.
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0: Bonjour, il est 8h30, merci d'être à l'écoute de 48FM. On retrouve le journal Thomas Semler.
1: Bonjour à toutes et bonjour à tous, à la une de votre journal. On débutera par un retour sur le rassemblement pour l'IANA qui a eu lieu ce lundi soir devant le tribunal de Mende. Vous entendrez également le président de la Fédération Nationale de la Pêche en visite hier en Lozère. Et puis 150 millions d'euros débloqués par la région pour la souveraineté alimentaire. Et donc, on commence ce journal par cette affaire qui secoue la France et donc la Lozère. Depuis plusieurs jours, le viol et l'assassinat de la petite Liana. L'injustice tue, la justice aussi, victime bafouée, criminelle protégée. Voilà les quelques pancartes que l'on pouvait retrouver ce lundi soir devant le tribunal de Mende. Environ 150 personnes se sont retrouvées pour réclamer justice et que l'on fasse de la lutte contre l'inceste et la pédocriminalité une priorité nationale. Fanny Bonnefille, membre du collectif Révolte Inceste de Lozère, à l'initiative de ce rassemblement.
2: Il y en a marre, il y en a assez là maintenant, il va falloir que ça change. Il y a des choses qui ont été faites, il y a des commissions qui ont été lancées il y a des années, il y a le rapport de la Civis qui est tombé il y a 3 ans, il n'y a aucune de leurs préconisations qui ont été suivies, des faits, rien. Donc en fait, on fait travailler des gens, on lance des commissions, histoire de faire taire les gens, faire de la poudre aux yeux, et puis là, les nouvelles annonces, ça va toujours dans le même sens, quoi. C'est-à-dire que, voilà, on essaie de nous faire taire, et puis ça va marcher, hein. Les gens vont se taire, les gens vont oublier, jusqu'à la prochaine fois, jusqu'à ce qu'il y ait une autre mort ou une autre morte.
1: En plus de rendre hommage à Liana, les participants et participantes de ce rassemblement dénoncent un système, alors même que des instances alertent depuis des années.
2: Tout ce qui est pédophilie, inceste, on sait. Il y a des études qui ont été faites, il y a énormément de livres qui sont sortis sur le sujet. On sait que c'est systémique, on sait que c'est partout dans toutes les strates sociales, quel que soit le niveau de vie, quel que soit le fait que ce soit en milieu rural ou en milieu urbain, il n'y a pas de distinction. C'est 1 sur 5 ou 1 sur 10 si on écoute les statistiques officielles. Mais en réalité, c'est plus proche de 1 sur 5 que 1 sur 10. Ce qui fait effectivement une moyenne de 3 enfants par classe. Moi, je suis institutrice. Dans chaque classe où je rentre, à chaque fois que je fais un remplacement, je rentre dans une classe et je sais que dans la classe, il y a 3 enfants qui ont été abusés ou qui sont encore abusés.
1: Le rassemblement s'est clôturé par 1 minute de silence avant quelques chansons entonnées. Un territoire exceptionnel, ce sont les mots de Claude Roustan, président de la Fédération Nationale de la Pêche. Il était en visite hier en Lozère, une venue remarquée et notamment accueillie par le président du département Laurent Suau et le préfet Gilles Quenervé. L'occasion pour le président de la 2e Fédération de France en termes d'adhérents de rappeler l'importance de l'activité pêche pour notre territoire.
3: Du travail fait par les hydrobiologistes sur la qualité génétique des poissons lozériens, qui sont aussi exceptionnels. C'est pour ça que la Lozère est un département qui est prisé par beaucoup de pêcheurs salmonidés, salmonidés étant les truites en particulier, où pas mal de pêcheurs viennent de l'extérieur pour pouvoir pêcher, ce qui aussi est un paramètre important dans le cadre du développement du tourisme local, où la pêche prend une part active en termes d'économie touristique. Donc aujourd'hui, chaque pêcheur, on considère, dépense à peu près 1700 euros par an. Donc vous n'avez qu'à faire le compte, 10 000 pêcheurs sur le département en termes d'économie, c'est pas neutre.
1: Lors de ces différentes prises de parole, Claude Roustan a également mis l'accent sur le rôle des pêcheurs en tant que sentinelle de la biodiversité et protecteur des rivières. Une visite qui s'est terminée au lac de Villefort pour rencontrer les acteurs et partenaires d'un projet qui verra bientôt le jour, un grand pôle loisir-pêche. Explication de Christian Hugon, directeur de la Fédération départementale pour la pêche et la protection du milieu aquatique.
4: Notre intention, donc au-delà de la détention d'une maison de la pêche sur le site du lac de Villefort, c'est d'associer tous les acteurs autour de ce lac, que ce soit un camping, que ce soit une base de nature, que ce soit des villages de gîtes, que ce soit les élus, que ce soit l'EDF, que ce soit le pisciculteur, à travailler ensemble, à construire un véritable pôle pêche sur le lac de Villefort, pour partager ensemble tout ce que le tourisme pêche et le loisir pêche peut amener à chacun des acteurs pour que ce soit gagnant-gagnant.
1: Avec 12 500 cartes de pêche vendues en Lozère l'année dernière, dont la moitié de pêcheurs réguliers, notre département tient le record de France en proportion du nombre d'habitants. On part du côté de Marvejols maintenant, où le CFA organise une journée porte ouverte aujourd'hui de 17 à 19h30. Au programme, la présentation de 7 nouvelles formations, dont un CAP à travaux forestiers, un bac pro conduite et gestion de l'entreprise agricole, ou encore un BPGEPS mention équitation. Des entretiens de positionnement sont possibles sur rendez-vous en visioconférence ou directement en présentiel. Et justement, tant qu'on parle agriculture, la région Occitanie adopte un pacte pour la souveraineté alimentaire. Doté de 145 millions d'euros pour la période 2026-2030, ce plan vise à répondre aux difficultés du monde agricole tout en garantissant une alimentation saine et un revenu juste aux agriculteurs. Parmi les principales mesures annoncées, la création d'un fonds d'investissement agricole de 30 millions d'euros pour soutenir les exploitations, 50 millions d'euros pour sécuriser l'accès à l'eau, ainsi que des aides au développement de la transformation et la commercialisation de produits locaux. Pour la présidente de la région, Carole Delga, l'objectif est de renforcer les capacités de production du territoire et de relocaliser la filière agricole. Réunis en assemblée plénière à Montpellier il y a quelques jours, les élus régionaux d'Occitanie ont adopté ce texte à l'unanimité. Et puis pour finir, aujourd'hui en fin de journée, une conférence amende sur les ressources minérales des fonds océaniques. Le mandois et ex-chercheur au CNRS de Montpellier, Jacques Malavieille, animera ce mercredi une conférence intitulée « Histoire d'une découverte scientifique à 5000 mètres sous l'océan ». L'exposé sera suivi d'un débat autour de la question « Que pensent les scientifiques de l'exploitation des ressources minérales des fonds océaniques ?» Le rendez-vous est fixé à 18h à la salle Urbain 5 de Mende. L'entrée est ouverte au public.
5: La ville de Mende vous présente la météo.
0: La météo de ce mercredi avec un ciel voilé qui nous attend, des températures qui vont atteindre cet après-midi 17 degrés à Langogne, 19 à Marvejols et Mende et 20 à la Canourgue. Demain, nous gagnerons quelques degrés. Vendredi, nous aurons 26 degrés de moyenne sur l'ensemble du territoire avant un week-end à 30 degrés. Enfin, aujourd'hui, nous souhaitons une bonne fête à tous les Landry.

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0: Merci à vous d'écouter RFI. Il est 9h à Paris, 10h30 à Téhéran.
1: Andréane Mélard.
0: Et Julien Coquel-Rohem pour le journal.
2: Et à la une de l'actualité, des attaques iraniennes contre des bases américaines en Jordanie et à Bahreïn. La riposte de Téhéran après des frappes américaines sur le sol iranien cette nuit. Les représailles de Donald Trump qui accuse le pays d'avoir abattu un hélicoptère américain. On appelle notre correspondant en Iran dans un instant. Dans l'actualité également, de nouvelles sanctions occidentales contre les responsables de la colonisation israélienne illégale en Cisjordanie occupée. Reportage dans la vallée du Jourdain où les Palestiniens décrivent un cauchemar. Dans ce journal aussi, la suite de notre enquête au Mozambique et le groupe Total Energy pointé du doigt dans le Cabo Delgado. Et puis on part aux États-Unis où le football réunit de plus en plus d'adeptes. La Coupe du Monde commence demain.
0: Il avait d'abord minimisé l'incident avant de promettre une riposte très forte et très puissante.
2: Convaincu, semble-t-il, par une réunion avec son ministre de la Défense et le chef d'état-major des armées, comme nous le racontait notre correspondant à Washington tout à l'heure. Donald Trump a donc ordonné hier soir des frappes contre l'Iran après avoir accusé le pays, plus tôt dans la journée, d'avoir abattu lundi un hélicoptère américain dans le détroit d'Ormuz. L'armée américaine est passée à l'action dans la nuit en évoquant une réponse proportionnée et de légitime défense. Téhéran n'a pas tardé à riposter. Le cessez-le-feu est la perspective d'un accord à nouveau fragilisé. Et on vous retrouve à Téhéran, Siavosh Ghazi. Le régime iranien donne sa version des faits ce matin.
3: La version iranienne est bien sûr toute différente de la version américaine. Selon Téhéran, après la chute d'un hélicoptère américain dans le détroit d'Ormuz, le président américain avait annoncé une riposte. Et selon le communiqué des gardiens de la révolution, les Américains ont mené vers 1h du matin une série d'attaques contre Bandar Abbas, Jask, Sirik, Rechm et Minab, ainsi que des installations pétrochimiques dans le sud de l'Iran. Une riposte somme toute limitée de la part des États-Unis puisque c'est concentré et localisé autour du détroit d'Ormuz. Téhéran accuse les États-Unis d'avoir attaqué des installations de purification d'eau potable et de réservoirs d'eau, ainsi qu'une antenne de télécommunication, alors que les Américains parlent d'attaques contre des installations militaires. Moins de 2 heures plus tard, une riposte de manière importante contre des bases américaines au Koweït, à Bahreïn et en Jordanie. C'est la première fois depuis le cessez-le-feu que la Jordanie est visée, selon Téhéran. Le siège du CENTCOM a été visé également à Bahreïn, donc un centre militaire très important pour les Américains, ainsi qu'une base en Jordanie où il y a des avions F-35 américains qui sont stationnés.
2: Siavosh Ghazi, merci. L'Iran qui interpelle aussi les pays du Golfe. Ils ont, selon Téhéran, la responsabilité morale et légale d'empêcher Israël et les États-Unis d'utiliser leur territoire ou leurs installations pour frapper le sol iranien. Israël continue de son côté de bombarder le Liban. 11 morts hier dans des bombardements sur tir et ses environs. Le Hezbollah continue de viser, lui, l'armée israélienne dans le sud du pays. Les forces israéliennes qui ont aussi annoncé hier soir avoir abattu un assaillant qui avait franchi la frontière et ouvert le feu sur des soldats dans le nord d'Israël.
0: Israël qui dénonce par ailleurs des mesures honteuses après de nouvelles sanctions occidentales.
2: Des mesures contre des entités et des individus israéliens impliqués dans les violences et l'expansion illégale des colonies en Cisjordanie occupée. Annoncée hier par l'Australie, le Canada, la France, la Norvège et le Royaume-Uni. La France notamment interdit d'entrer sur son territoire. Le ministre d'extrême droite Bezalel Smotrich, qu'elle accuse de promouvoir l'annexion de la Cisjordanie et la recolonisation de Gaza. Une réponse à une situation de plus en plus alarmante dans les territoires palestiniens où les colons agissent en toute impunité. Reportage de Frédéric Misselin dans la vallée du Jourdain où des Palestiniens ont été forcés de quitter leur village.
4: La tente de Mohamed Gawadmé est installée au milieu d'un paysage désertique et poussiéreux, loin de la route qui mène à Jéricho. Cet éleveur de moutons palestinien est âgé de 45 ans. Il vit là depuis quelques mois avec sa femme, ses 3 enfants. En janvier dernier, il a quitté son village natal d'Aloja. La pression des colons israéliens était devenue trop forte. Tous les membres de sa communauté sont partis, déplacés comme lui. La méthode des colons violents est redoutable pour chasser les Palestiniens.
5: D'abord, ils coupent l'eau et l'électricité. Ils bloquent l'entrée du village. Ils te provoquent au maximum. Ça veut dire qu'ils essaient d'entrer dans ta maison. Ils m'ont dit de partir, de tout quitter. Ils disent qu'ils sont chez eux ici. Ta vie devient un cauchemar parce qu'ils menacent de te tuer.
4: Mohamed est parti. Il s'est installé à une dizaine de kilomètres avec ses 200 moutons. 4 mois de répit et le 9 mai, les colons sont revenus pour le menacer une nouvelle fois.
5: Ils veulent que l'on prenne la décision d'émigrer. Alors ils nous ont dit partez. Vous pouvez aller en Jordanie, en Syrie ou en Irak.
4: Mohamed connaît les noms de ces colons, il connaît leurs visages et il assure que certains sont déjà sous sanctions européennes. Frédéric Misselin, Jérusalem, RFI.
2: Et les colonies illégales israéliennes où l'Irlande s'apprête à interdire le commerce de ses entreprises, Dublin va présenter un projet de loi en ce sens aujourd'hui. Une première pour un État membre de l'Union européenne.
0: Dans l'actualité également ce matin, Julien, le deuxième volet de notre enquête au Mozambique.
2: Une enquête RFI en partenariat avec une dizaine de médias et le réseau de journalistes Forbidden Stories. Nous sommes à nouveau dans le Cabo Delgado, région du nord du pays, en proie depuis 10 ans aux attaques meurtrières des terroristes Chebab. C'est aussi là que se trouve l'un des plus grands gisements de gaz naturel au monde, le bassin de Rovuma, exploité par le groupe français Total Energy et plusieurs partenaires internationaux. Le site est resté à l'arrêt pendant 7 ans. Face à la menace terroriste, il a repris ses activités en janvier sous haute protection de l'armée. Situation dénoncée par les populations locales qui reste, elle, très exposée aux attaques, Gaël Lalex.
6: Sur la péninsule d'Afungi, non loin de la frontière tanzanienne, se trouve le site du projet Mozambique LNG. 7000 hectares clôturés, sécurisés par 600 soldats des FADEM, les forces armées mozambicaines. Ce dispositif a été mis en place dans le cadre d'un accord signé entre Total et le gouvernement mozambicain en 2020. C'est rageant de voir tous ces soldats autour d'un site qui a longtemps été vide, alors qu'on subit des attaques à répétition. S'indigne Faki Ahmad, un habitant de Palma déplacé à Pemba. En 2021, Palma a été occupée pendant 12 jours par le groupe terroriste Chebab. Lors de la reprise de la ville, les représailles des FADEM contre les habitants ont été tout aussi meurtrières. En tout, près de 1500 personnes ont été tuées. 2 plaintes ont été déposées en France contre Total dans le cadre de l'attaque de Palma, par des sous-traitants qui accusent le groupe de négligence et par une ONG allemande qui porte plainte pour complicité de crimes de guerre. Un audit interne commandé par Total en 2020 souligne que la relation contractuelle entre le groupe et les FADEM est problématique. En cas de violation des droits humains, ce lien engage directement la responsabilité du groupe, peut-on lire dans le document. Gaël Lalex, de retour de Pemba, Nairobi, RFI.
2: Et le deuxième volet de notre enquête Mozambique expose à lire en longueur sur RFI.fr.
0: 13 morts, dont 11 enfants en Afghanistan.
2: Le bilan donné ce matin par le gouvernement taliban afghan, après des frappes menées par le Pakistan dans 3 provinces du pays et qui ont touché des habitations civiles, selon Kaboul. Pas de réaction pakistanaise pour le moment, alors qu'en février, une guerre ouverte avait éclaté entre les deux pays. Le Pakistan accuse régulièrement son voisin d'accueillir des terroristes sur son sol.
0: 9h08 à Barcelone, le pape continue son voyage en Espagne.
2: Deuxième jour en Catalogne pour Léon XIV, après une veillée de prière devant 40 000 fidèles hier soir. Bonjour Élise Gazangel.
7: Bonjour.
2: Le programme d'aujourd'hui est chargé pour le souverain pontife.
7: Oui, il commence sa journée dans un peu moins de 2 heures. Le pape se rendra à la prison de Brians, ou à une 40aine de kilomètres de Barcelone. Là-bas, il se réunira avec 70 détenus et écoutera notamment le témoignage de 2 femmes incarcérées, Montse et Josefina. Toutes deux ont expliqué à la presse se sentir privilégiées. L'une d'elles a même ironisé, je cite, « C'était plus facile de gagner au loto que de rencontrer le pape. Cette rencontre est privée. » Puis Léon XIV partira vers Montserrat, la montagne sacrée catalane qui abrite un monastère. Là-bas, il célébrera une messe avant de vénérer la Moreneta, Vierge Noire, sainte patronne de la région. Une visite polémique pour plusieurs collectifs de victimes de pédocriminalité dans l'église, alors que de nombreux enfants ont subi des abus par des prêtres dans ce monastère pendant des décennies. Selon Miguel Hurtado, porte-parole d'un collectif, cette visite est un acte, je cite, de violence institutionnelle et un nouveau traumatisme. La réunion privée du pape avec plusieurs autres victimes lundi dernier n'a pas calmé les esprits.
2: Et il avait promis à cette occasion des efforts supplémentaires pour lutter contre les violences sexuelles dans l'église. Merci Élise Gazangel. Léon XIV attendu aussi à Barcelone aujourd'hui pour inaugurer la dernière tour de la Sagrada Familia, la basilique en chantier depuis près de 150 ans. On en parle juste après ce journal.
0: Oui, et vous retrouvez aussi Élise Gazangel dans une vidéo dans la Sagrada Familia. Ça se passe sur le compte Instagram d'RFI. C'est une autre grand-messe, Julien, mais cette fois pour les amoureux du ballon rond. La Coupe du monde de foot commence demain.
2: À cheval entre 3 pays d'Amérique, le Mexique qui accueille le match d'ouverture. couverture le Canada et les États-Unis. Sur la terre historique du basket et du baseball, le foot gratte de plus en plus de terrain et c'est notre dossier du jour. Bonjour Vincent Souriau.
8: Bonjour Julien, bonjour à tous.
2: Toutes les enquêtes le montrent, à la veille de la Coupe du Monde, le soccer, comme on l'appelle chez vous, a de plus en plus de pratiquants. Les stades sont de plus en plus remplis. C'est ce que vous avez vu dans le Maine, dans le nord-est des États-Unis, où le club local de Portland, les Hearts of Pine, est devenu un phénomène 3 ans seulement après sa création.
8: Ouais, presque dépassé par son succès même, hein. Et c'est d'autant plus marquant, Julien, que les Hearts of Pine ne font pas partie de l'élite du foot américain. C'est pas une grosse écurie comme Miami, par exemple, capable de recruter Lionel Messi pour des millions et des millions de dollars. Ce sont des semi-professionnels qui, à ce jour, sont modestement 9e au classement de 3e division. Mais le vice-président du club, Josh Lane, en est persuadé. Le succès stratosphérique des Hearts of Pine existe parce que le tissu sportif et la jeunesse du Maine n'attendez que ça.
9: Le foot est le sport que les ados pratiquent le plus ici. Il a même dépassé le baseball. Mais dans le Maine et sur le marché de niche comme Portland, les gens sont archi prêts à soutenir leur institution. La fierté locale est aussi importante que ce qui se passe sur le terrain. On le voit avec notre stade. On accueille déjà 6000 personnes. Mais on a une liste d'attente de 7000 personnes pour nos forfaits saisonniers. Ça signifie que si on doublait la taille de notre stade demain, on n'aurait toujours pas assez de place pour tous ces gens qui veulent venir voir l'ensemble des matchs.
8: Voilà, presque trop de spectateurs. L'autre preuve de ce carton, Julien, ce sont les produits dérivés en vente dans la boutique flambant neuve du centre-ville de Portland, distribués dans plus de 30 pays. Marketing diabolique qui associe le foot à l'identité locale, à l'image de la nouvelle série de maillots à rayures rouges et blanches, inspirée des couleurs d'un phare célèbre de l'Est du Maine, maillots qui valent 110$ pièce, mais qui se vendent comme des petits pains.
2: Et à Portland, est-ce que le recrutement, l'encadrement, le projet sportif ressemble à ce qu'on peut connaître en Europe, Vincent ?
8: En tout cas, à contrario de ce qui se fait à la Maison Blanche, Josh Lane met l'accent sur le cosmopolitisme, hein, à la fois du public et de l'équipe. Le club recrute un peu partout. Beaucoup de migrants, de réfugiés sont arrivés dans le Maine ces dernières années, surtout à Portland, municipalité très progressiste. Et cette équipe compte des joueurs venus de la Jamaïque, du Portugal ou d'Argentine, ainsi qu'un défenseur sénégalais qui vient d'arriver au début de l'année. Il s'appelle Serine Faye et on lui a demandé s'il avait ressenti un petit choc des cultures footballistiques en arrivant à Portland.
10: L'environnement, comment les clubs gèrent les joueurs, tout est pareil. Les entraînements, le niveau de jeu, il n'y a pas de différence. Ici, ça mélange un peu le football anglais et le football espagnol. Il y a de l'agressivité, il y a du jeu.
8: Plutôt satisfait de son atterrissage dans le Maine, hein, Serine Faye, qui voulait tenter d'aller voir le premier match de la sélection sénégalaise face à la France. Hein. Ça se joue mardi prochain, mais à plus de 1 000$ la place. Il n'était pas encore vraiment décidé.
2: Vincent Souriau à Washington, merci. Et la Maison Blanche qui a suscité l'indignation en refusant l'entrée sur son sol d'un arbitre somalien, désigné meilleur arbitre africain l'an dernier et qui devait officier lors du Mondial. Washington se défend en l'accusant d'être lié à des personnes soupçonnées d'appartenir à des organisations terroristes. Le gouvernement somalien a défendu hier l'intégrité de son arbitre et l'a assuré de son soutien indéfectible.
0: Et puis la course à la Lune de la NASA se poursuit.
2: Après la mission Artemis 2 qui a fait le tour de notre satellite, place à la mission Artemis 3. Elle décollera l'an prochain et les noms des membres d'équipage ont été annoncés hier. 3 Américains et 1 Italien, le premier Européen à rejoindre l'aventure, Simon Rosé.
11: Ils sont 4 sur la tribune au centre spatial de la NASA à Houston. Le prochain équipage d'Artemis 3 nouvelles missions du programme visant à retourner sur la Lune, décollage prévu l'an prochain, parmi eux pour la première fois, un Européen, l'Italien Luca Parmitano.
12: Je suis honoré par le rôle qu'on m'a donné et humble face à la tâche qui nous attend. Je suis également reconnaissant envers la NASA qui m'a permis de faire partie de ce groupe incroyable et de me permettre de voler.
11: La tâche ne s'annonce en effet pas de tout repos. Artemis 3 sera moins spectaculaire que la mission précédente, la première à retourner vers la Lune depuis plus de 50 ans. Elle restera en orbite terrestre, mais elle sera tout aussi importante pour préparer la suite. Jared Isaacman, le patron de la NASA.
9: Ces 4 astronautes seront dans leur combinaison quand la fusée SLS les propulsera en orbite. D'autres fusées décolleront, plaçant également en orbite les atterrisseurs lunaires de Blue Origin et de SpaceX. Ces astronautes manœuvreront comparerons leurs vaisseaux pour la marée à ceux de Blue Origin et de SpaceX. Nous apprenons à mener des campagnes à lancement multiple, à tester l'interopérabilité entre plusieurs systèmes pour pouvoir passer le flambeau pour la suite.
11: La suite, ce sera Artemis 4, la mission de retour sur le sol lunaire.
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14: La météo de ce mercredi avec un ciel voilé qui nous attend, des températures qui vont atteindre cet après-midi 17 degrés à Langogne, 19 à Marvejols et Mende et 20 à la Canourgue. Demain, nous gagnerons quelques degrés. Vendredi, nous aurons 26 degrés de moyenne sur l'ensemble du territoire avant un week-end à 30 degrés. Enfin, aujourd'hui, nous souhaitons une bonne fête à tous les Landrys.

0: cadre des semaines nationales de la santé sexuelle et en partenariat avec l'ARS et Promotion Santé Occitanie, 48FM donne la parole aux acteurs et actrices de Lozère. Pour cet épisode, rencontre avec
1: Guillaume Fontaine, donc conseiller en insertion professionnelle pour le CIDFF, le Centre d'information du droit des femmes et des familles de Lozère.
2: Quelles sont vos principales missions ?
1: Le CIDFF, donc, c'est les principales missions, on va dire, ça va être d'accueillir, d'informer, orienter, accompagner les femmes et les familles. Et nous, voilà, le but de l'association, c'est surtout de promouvoir l'égalité entre les hommes et les femmes, de favoriser l'autonomie sociale, personnelle, professionnelle des femmes et lutter contre les violences sexistes et sexuelles et toutes les discriminations. Et notamment, on va parler, intervenir aussi sur tout ce qui est vie relationnelle, vie sexuelle, sur la santé. Et il y a beaucoup d'actions qui sont menées par le CIDFF sur la prévention et la santé des femmes. Donc le CIDFF va mener des actions pour une approche sexuée des questions de santé, par exemple, sur la charge contraceptive, sur le consentement et sur la précarité menstruelle. Quelques exemples d'actions que mène le CIDFF tout au long de l'année.
2: Quels sont les publics auxquels vous vous adressez ?
1: Nous, on a vraiment plusieurs publics. Bon, c'est vrai qu'il y a les femmes principalement, mais il y a aussi les familles. Et après, on peut intervenir auprès de différents publics, des publics primo-arrivants, auprès des scolaires. Donc le CIDFF intervient aussi régulièrement dans les établissements scolaires pour parler des violences sexistes et sexuelles. Ça peut être en lien avec des établissements où une de mes collègues est par exemple intervenue sur des actions comme Génération Égalité, où cette action c'est vraiment pour une heure sur lutter contre les violences sexistes et sexuelles et lutter contre les stéréotypes de genre. Donc il y a cette action-là qui est menée tout au long de l'année dans les établissements scolaires. Des séances de sensibilisation aussi réalisées auprès des publics que nous accompagnons. Donc notamment une action qui s'appelle Règles sans tabou. Donc c'est vraiment des ateliers d'échange, de sensibilisation autour des menstruations et de la précarité menstruelle.
2: Est-ce que vous collaborez avec d'autres acteurs locaux ?
1: On travaille beaucoup notamment avec le planning familial sur ces domaines-là. Après, on travaille, on est financé par l'État, donc on travaille avec l'État, la région, les associations locales. Et on travaille aussi, par exemple, il y a un groupe de travail sur l'exploitation sexuelle des mineurs qui va regrouper plusieurs partenaires de la santé, le CIDFF, le planning familial. Donc on travaille beaucoup en lien avec tous ces partenaires en lien avec la semaine de la santé sexuelle.
2: Comment vous contacter ?
1: Alors, n'hésitez pas déjà, on a un numéro de téléphone. Venir nous contacter pour prendre rendez-vous avec une psychologue, avec une juriste, avec une personne qui peut faire un premier accueil pour évaluer vos besoins. Et on vous mettra toujours en lien avec les partenaires concernés. Après, nous suivre aussi sur les réseaux sociaux, sur des événements qui sont organisés, des permanences aussi que nous pouvons tenir une fois par mois dans les différents France Services du territoire, que ce soit sur la question des droits, sur la question de l'emploi.
0: Cet échange vous est proposé dans le cadre des Semaines nationales de la santé sexuelle, en partenariat avec l'ARS et Promotion Santé Occitanie. 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

0: Il est 10h30, bonne matinée sur 48FM, le journal Thomas Semler.
1: Bonjour à toutes et bonjour à tous, à la une de votre journal. On débutera par un retour sur le rassemblement pour l'IANA qui a eu lieu ce lundi soir devant le tribunal de Mende. Vous entendrez également le président de la Fédération nationale de la pêche en visite hier en Lozère. Et puis 150 millions d'euros débloqués par la région pour la souveraineté alimentaire. Et donc, on commence ce journal par cette affaire qui secoue la France et donc la Lozère. Depuis plusieurs jours, le viol et l'assassinat de la petite Liana. L'injustice tue, la justice aussi, victime bafouée, criminelle protégée. Voilà les quelques pancartes que l'on pouvait retrouver ce lundi soir devant le tribunal de Mende. Environ 150 personnes se sont retrouvées pour réclamer justice et que l'on fasse de la lutte contre l'inceste et la pédocriminalité une priorité nationale. Fanny Bonnefille, membre du collectif Révolte Inceste de Lozère, à l'initiative de ce rassemblement.
2: Il y en a marre, il y en a assez là maintenant, il va falloir que ça change. Il y a des choses qui ont été faites, il y a des commissions qui ont été lancées il y a des années, il y a le rapport de la CIVIS qui est tombé il y a 3 ans, il n'y a aucune de leurs préconisations qui ont été suivies, des faits, rien. Donc en fait, on fait travailler des gens, on lance des commissions, histoire de faire taire les gens, faire de la poudre aux yeux, et puis là, les nouvelles annonces, ça va toujours dans le même sens, quoi. C'est-à-dire que, voilà, on essaie de nous faire taire, et puis ça va marcher, hein. Les gens vont se taire, les gens vont oublier, jusqu'à la prochaine fois, jusqu'à ce qu'il y ait une autre mort ou une autre morte.
1: En plus de rendre hommage à Liana, les participants et participantes de ce rassemblement dénoncent un système, alors même que des instances alertent depuis des années.
2: Tout ce qui est pédophilie, inceste, on sait. Il y a des études qui ont été faites, il y a énormément de livres qui sont sortis sur le sujet. On sait que c'est systémique, on sait que c'est partout dans toutes les strates sociales, quel que soit le niveau de vie, quel que soit le fait que ce soit en milieu rural ou en milieu urbain, il n'y a pas de distinction. C'est 1 sur 5 ou 1 sur 10 si on écoute les statistiques officielles. Mais en réalité, c'est plus proche de 1 sur 5 que 1 sur 10. Ce qui fait effectivement une moyenne de 3 enfants par classe. Moi, je suis institutrice. Dans chaque classe où je rentre, à chaque fois que je fais un remplacement, je rentre dans une classe et je sais que dans la classe, il y a 3 enfants qui ont été abusés ou qui sont encore abusés.
1: Le rassemblement s'est clôturé par 1 minute de silence avant quelques chansons entonnées. Un territoire exceptionnel, ce sont les mots de Claude Roustan, président de la Fédération nationale de la pêche. Il était en visite hier en Lozère, une venue remarquée et notamment accueillie par le président du département Laurent Suot et le préfet Gilles Quenervé. L'occasion pour le président de la 2e Fédération de France en termes d'adhérents de rappeler l'importance de l'activité pêche pour notre territoire.
3: Du travail fait par les hydrobiologistes sur la qualité génétique des poissons lozériens, qui sont aussi exceptionnels. C'est pour ça que la Lozère est un département qui est prisé par beaucoup de pêcheurs salmonidés, salmonidés étant les truites en particulier, où pas mal de pêcheurs viennent de l'extérieur pour pouvoir pêcher, ce qui aussi est un paramètre important dans le cadre du développement du tourisme local, où la pêche prend une part active en termes d'économie touristique. Donc aujourd'hui, chaque pêcheur, on considère, dépense à peu près 1700 euros par an. Donc vous n'avez qu'à faire le compte, 10 000 pêcheurs sur le département en termes d'économie, c'est pas neutre.
1: Lors de ces différentes prises de parole, Claude Roustan a également mis l'accent sur le rôle des pêcheurs en tant que sentinelle de la biodiversité et protecteur des rivières. Une visite qui s'est terminée au lac de Villefort pour rencontrer les acteurs et partenaires d'un projet qui verra bientôt le jour, un grand pôle loisirs pêche. Explication de Christian Hugon, directeur de la Fédération départementale pour la pêche et la protection du milieu aquatique.
4: Notre intention, donc au-delà de la détention d'une maison de la pêche sur le site du lac de Villefort, c'est d'associer tous les acteurs autour de ce lac, que ce soit un camping, que ce soit une base de nature, que ce soit des villages de gîtes, que ce soit les élus, que ce soit l'EDF, que ce soit le pisciculteur, à travailler ensemble à construire un véritable pôle pêche sur le lac de Villefort, pour partager ensemble tout ce que le tourisme pêche et le loisir pêche peut amener à chacun des acteurs pour que ce soit gagnant-gagnant.
1: Avec 12 500 cartes de pêche vendues en Lozère l'année dernière, dont la moitié de pêcheurs réguliers, notre département tient le record de France en proportion du nombre d'habitants. On part du côté de Marvejols maintenant, où le CFA organise une journée porte ouverte aujourd'hui de 17 à 19h30. Au programme, la présentation de 7 nouvelles formations, dont un CAP à travaux forestiers, un bac pro conduite et gestion de l'entreprise agricole, ou encore un BPGEPS mention équitation. Des entretiens de positionnement sont possibles sur rendez-vous en visioconférence ou directement en présentiel. Et justement, tant qu'on parle agriculture, la région Occitanie adopte un pacte pour la souveraineté alimentaire. Doté de 145 millions d'euros pour la période 2026-2030, ce plan vise à répondre aux difficultés du monde agricole tout en garantissant une alimentation saine et un revenu juste aux agriculteurs. Parmi les principales mesures annoncées, la création d'un fonds d'investissement agricole de 30 millions d'euros pour soutenir les exploitations, 50 millions d'euros pour sécuriser l'accès à l'eau, ainsi que des aides au développement de la transformation et la commercialisation de produits locaux. Pour la présidente de la région, Carole Delga, l'objectif est de renforcer les capacités de production du territoire et de relocaliser la filière agricole. Réunis en assemblée plénière à Montpellier il y a quelques jours, les élus régionaux d'Occitanie ont adopté ce texte à l'unanimité. Et puis pour finir, aujourd'hui en fin de journée, une conférence amende sur les ressources minérales des fonds océaniques. Le mandois et ex-chercheur au CNRS de Montpellier, Jacques Malavieille, animera ce mercredi une conférence intitulée « Histoire d'une découverte scientifique à 5000 mètres sous l'océan ». L'exposé sera suivi d'un débat autour de la question « Que pensent les scientifiques de l'exploitation des ressources minérales des fonds océaniques ?» Le rendez-vous est fixé à 18h à la salle Urbain 5 de Mende. L'entrée est ouverte au public.
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2: Depuis donc plus de 70 ans, 75 ans, ma famille restaure, mais restaure, c'est-à-dire maintient les lieux, les jardins, les abords, et on essaye le plus possible de rendre le lieu habitable et surtout habité.
3: Véronique Vienne, propriétaire des moulins de Roquemangarde.
2: Voilà, je voulais vous montrer à partir d'ici la vue. Il y a deux moulins, il y en a d'époques différentes. Le plus beau, celui qui est sur l'eau, date du XIIe siècle, XIe siècle, XIIe siècle, ça dépend. Et il a été construit d'un seul bloc, alors que celui-là, l'autre moulin, on voit qu'il y a eu des périodes différentes empilées les unes sur les autres. Et ce qui est étonnant, c'est que ces moulins sont construits sur une jetée, voilà, qui d'après certaines personnes date des Gallo-Romains, et ils sont au milieu de l'eau. Alors des bâtiments qui, les pieds dans l'eau, ont résisté 800 ans, c'est parce qu'ils étaient très très bien construits. C'était en fait une usine, c'est une usine moyenâgeuse. Mais enfin, ça n'a pas l'air d'une usine, ça a l'air plutôt d'un donjon. Et c'est ça qui est étonnant dans ce moulin, le moulin de Roquemangarde, c'est qu'il est en parfait état. À l'intérieur, il n'est pas du tout en ruine. Et vous voyez la magnifique porte musulmane, une porte, ça dépend d'influence musulmane, parce qu'on n'est pas loin de l'Espagne, où il y avait l'Andalousie, il y avait toute une culture mauresque. Donc c'est un mélange de Moyen-Âge et d'influence mauresque. On le voit, c'est des moulins hydrauliques. Il y avait des roues, pas très grandes d'ailleurs, des petites roues, qui faisaient marcher tout un mécanisme qui permettait de moudre du grain ou de faire toutes sortes de produits. Dès que ça tourne, on peut brancher des tas de choses, des meules, des mécanismes. Ils faisaient du papier, ils faisaient de la toile de jute, avec des marteaux. Il y avait toutes sortes de l'huile d'olive, mais toutes sortes de choses qu'on pouvait moudre ou traiter dès qu'on avait de la force hydraulique. Vous voyez la pierre coquillère, qu'on appelle coquillère. C'est une pierre qui ressemble un petit peu à une éponge, parce que c'était des coquillages, un peu comme du corail. Et là, avec cette particularité qu'elle sèche très vite. L'Hérau monte. Je vous promets, 5 heures après que l'Hérau soit redescendu, c'est sec. Alors, une chose qui est intéressante, c'est pourquoi ce monument a tenu le coup pendant si longtemps. Je crois que c'est parce que la pierre coquillère sèche vite, mais aussi parce que la façade de ces deux tours, et particulièrement de la grande tour, fait plein sud. Et ça sèche vite parce que c'est comme un panneau solaire. Il y a la chaleur qui est reflétée sur la rivière, etc., qui fait que c'est très sec à l'intérieur. Et il y a aussi des courants d'air. Ils ont fait de telle manière qu'il y a beaucoup de courants d'air. Et puis en plus c'est massif, hein, ça résiste aux crues, parce que c'est pas simplement le poids de l'eau, c'est les arbres qui descendent à la vitesse d'un TGV. On les voit pendant les crues, il y a des tas de choses dans la qui flottent. Donc ça a été construit par des gens qui connaissaient les forces de la nature, qui savaient les utiliser pour justement créer des lieux qui restaient durables, des lieux durables. C'était un peu l'architecture durable. Il y a des tas de gens qui ont fait des recherches, mais on n'a pas vraiment de documents, on n'a pas vraiment trouvé d'archives. Il n'y a pas d'archives. Et donc c'est un lieu qui garde son mystère.
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0: Merci d'écouter RFI, il est midi à Paris, 10h temps universel. Le journal Charlotte de Rouen. Bonjour Charlotte.
1: Bonjour Chantal, bonjour à tous. Le pape va bénir la Sagrada Familia à Barcelone, cinquième jour de la visite de Léon XIV en Espagne. Mais avant ça, il ira dans une petite paroisse auprès des plus pauvres. Au Moyen-Orient, l'Iran réplique après des frappes américaines en réponse à une attaque contre un hélicoptère américain près du détroit d'Ormuz. On appellera notre correspondant à Téhéran. Au Mozambique, suite de notre série autour du projet mené par Total Energy dans le Cabo Delgado. Son site est ultra protégé alors que les populations, elles, subissent constamment des attaques terroristes. Et puis c'est un événement très attendu, la sortie de Disclosure Day de Steven Spielberg. Retour aux extraterrestres pour le maître de Hollywood. C'est le temps fort du déplacement du pape en Espagne. Léon XIV célébrera ce mercredi soir une messe à la Sagrada Familia où il bénira la tour de Jésus-Christ, 172 mètres de haut. Un record qui fait de la célèbre basilique l'église la plus haute du monde. Une messe qui coïncide avec le centenaire de la mort de son célèbre architecte Antonio Gaudi, décédé le 10 juin 1926. Mais avant ça, il prendra aussi le temps d'aller dans une paroisse beaucoup moins touristique et dans un quartier qui a parfois mauvaise réputation, Élise Gazangel.
2: À quelques mètres de la Rambla, la paroisse de Saint-Agustí est méconnue. Pourtant, le pape Léon XIV la visitera ce mercredi. Michael Go, curé de l'église, n'en revient toujours pas.
3: On l'a su il y a presque un an et on pensait que c'était une blague. Mais c'est une réalité.
2: Le Saint-Père n'a pas choisi cet endroit au hasard. Ex-général de l'ordre des Augustins, il va visiter les siens et surtout parler de leur rôle social alors que 400 repas sont distribués ici tous les jours aux nécessiteux depuis plus de 30 ans.
3: Évidemment, il vient principalement pour bénir la tour de Jésus, de la Sagrada Familia. Mais le pape a aussi dans son cœur une inquiétude pour les personnes dans le besoin.
2: Pour le prêtre, c'est aussi l'occasion de parler positivement, pour une fois, de ce quartier.
3: Le Raval est connu parce qu'il y a beaucoup de délinquants, de vols, de problèmes. Mais au centre du Raval, il y a aussi la foi. J'aimerais qu'on sache qu'il y a aussi beaucoup de non-catholiques, mais qu'ils respectent notre foi.
2: Un pas de côté dans cette visite barcelonaise digne de carte postale. Élise Gazangel, Barcelone, RFI.
1: En Grande-Bretagne, Keir Starmer condamne les violences anti-immigrés qui ont eu lieu en Irlande du Nord. Le Premier ministre britannique a qualifié de choquantes et d'inacceptables ces violences qui ont éclaté hier soir à Belfast, des débordements qui interviennent au lendemain d'une attaque au couteau dont le suspect est un réfugié soudanais. Des centaines de personnes, des manifestants pour beaucoup le visage masqué, se sont rassemblés hier soir en plusieurs points de Belfast. Des bus et des voitures ont été incendiés. Des habitants ont même dû être évacués d'un immeuble en feu à la périphérie de la ville. Au Moyen-Orient, la voie diplomatique avec les États-Unis a été mise à mal par les frappes américaines. C'est ce qu'estime le porte-parole de la diplomatie iranienne dans un message vidéo relayé par les médias locaux. Tout processus diplomatique est mis à mal par le recours à la force et par des actions illégales sur le terrain, ce sont ses mots. Hier matin, pourtant, le président américain avait assuré être très proche d'un accord, un optimisme douché quelques heures plus tard quand Donald Trump a annoncé qu'un hélicoptère américain avait été abattu par l'Iran. Donald Trump qui a promis une réponse appropriée ordonnant de nouvelles frappes. Ce à quoi Téhéran n'a pas tardé à réagir avec là aussi deux nouvelles attaques contre les bases américaines dans la région. Siavosh Ghazi, vous êtes notre correspondant à Téhéran, le régime iranien qui donne sa version des faits ce matin.
4: La version iranienne est bien sûr toute différente de la version américaine. Selon Téhéran, après la chute d'un hélicoptère américain dans le détroit d'Ormuz, le président américain avait annoncé une riposte. Et selon le communiqué des gardiens de la révolution, les Américains ont mené vers 1h du matin une série d'attaques contre Bandar Abbas, Jask, Sirik, Rechm et Minab, ainsi que des installations pétrochimiques dans le sud de l'Iran. Une riposte somme toute limitée de la part des États-Unis, puisque c'est concentré et localisé autour du détroit d'Ormuz. Téhéran accuse les États-Unis d'avoir attaqué des installations de purification d'eau potable et de réservoirs d'eau, ainsi qu'une antenne de télécommunication, alors que les Américains parlent d'attaques contre des installations militaires. Moins de deux heures plus tard, une riposte de manière importante contre des bases américaines au Koweït, à Bahreïn et en Jordanie. C'est la première fois depuis le cessez-le-feu que la Jordanie est visée. Selon Téhéran, le siège du CENTCOM a été visé également à Bahreïn, donc un centre militaire très important pour les Américains, ainsi qu'une base en Jordanie où il y a des avions F-35 américains qui sont stationnés.
1: Aussi à Vosges-Gazier, selon les autorités iraniennes, 20 000 personnes n'ont plus accès à l'eau potable après ces frappes américaines sur deux réservoirs, notamment sur la côte sud du pays, ce qui plonge les habitants de la région de Sirik dans des conditions très difficiles. Les températures sur place oscillent entre 45 et 50 degrés. 26 morts à la frontière entre l'Afghanistan et le Pakistan. L'armée pakistanaise dit avoir tué des individus liés aux talibans pakistanais dans des frappes précises et calibrée. Selon les autorités afghanes, des enfants feraient partie des victimes. Les relations entre le Pakistan et l'Afghanistan se sont envenimées depuis que les autorités talibanes ont repris le pouvoir en 2021. Islamabad accuse Kaboul d'accueillir des combattants du mouvement des talibans pakistanais sur son territoire. Direction le Mozambique, à présent, deuxième volet de notre enquête avec un consortium de journalistes coordonné par Forbidden Stories. On reste aujourd'hui dans le Cabo Delgado, cette région du nord du Mozambique qui subit depuis près de 10 ans les violences du groupe terroriste Shebab. Dans les eaux de cette région, dans le bassin de Rovuma, se trouve un immense gisement de gaz naturel. Après avoir suspendu ses activités pendant 7 ans pour des raisons de sécurité, le projet Mozambique LNG a repris en janvier, mené par le français Total et plusieurs partenaires internationaux. Ce site est ultra protégé, Gaël Alex, alors que les populations locales, elles, subissent constamment des attaques terroristes.
5: Sur la péninsule d'Afungi, non loin de la frontière tanzanienne, se trouve le site du projet Mozambique LNG. 7000 hectares clôturés, sécurisés par 600 soldats des FADEM, les forces armées mozambicaines. Ce dispositif a été mis en place dans le cadre d'un accord signé entre Total et le gouvernement mozambicain en 2020. C'est rageant de voir tous ces soldats autour d'un site qui a longtemps été vide alors qu'on subit des attaques à répétition, s'indigne Faki Ahmad, un habitant de Palma déplacé à Pemba. En 2021, Palma a été occupée pendant 12 jours par le groupe terroriste Shebab. Lors de la reprise de la ville, les représailles des FADEM contre les habitants ont été tout aussi meurtrières. En tout, près de 1500 personnes ont été tuées. Deux plaintes ont été déposées en France contre Total dans le cadre de l'attaque de Palma, par des sous-traitants qui accusent le groupe de négligence et par une ONG allemande qui porte plainte pour complicité de crimes de guerre. Un audit interne commandé par Total en 2020 souligne que la relation contractuelle entre le groupe et les FADEM est problématique. En cas de violation des droits humains, ce lien engage directement la responsabilité du groupe, peut-on lire dans le document. Gaël Lalex, de retour de Pemba, Nairobi, RFI.
1: Le bilan s'alourdit à 46 morts aux Philippines. Un puissant séisme de magnitude 7,8 a eu lieu lundi au large des côtes de Mindanao, ce qui a notamment provoqué des glissements de terrain. Les secours continuent toujours de chercher des disparus sous les décombres. 17 personnes sont toujours introuvables. Chaque nouveau film de Steven Spielberg, c'est un événement, et la sortie de Disclosure Day ce mercredi dans les salles françaises est l'une des plus attendues de l'année. Le maître de Hollywood revient aux extraterrestres avec Emily Blunt, et Josh O'Connor, Elisabeth Le Quéret l'a vu pour nous.
6: Qu'est-ce qui m'arrive ? J'ai peur, je comprends plus rien tellement j'ai peur.
7: Une météorologue se met à parler dans une langue inconnue à la télévision. À l'autre bout du pays, un analyste militaire fuit avec des documents classifiés sous le bras. Deux inconnus que la vérité va réunir, celle d'un secret d'État donnant la preuve de l'existence d'extraterrestres.
8: Ça fait 79 ans qu'on dissimule la vérité.
7: Citoyens ordinaires propulsés au cœur d'un mensonge planétaire, ils ont à leur trousse des agents gouvernementaux qui veulent les éliminer avant que la révélation ne soit rendue publique.
6: Qu'est-ce qui nous est arrivé ?
7: À 79 ans, Spielberg signe un film de course-poursuite classique avec des scènes d'action millimétrées et un suspense à la Hitchcock. Le problème, c'est plutôt sa vision des extraterrestres tellement vieillotte après des sommets du genre comme Nope de Jordan Peele ou Premier Contact. C'est le paradoxe de Disclosure Day. Malgré tout le brio de Spielberg, son film est daté avant même d'avoir commencé sa carrière en salle.
1: Elisabeth Le Quéret, et à présent c'est Lucie Bouteloup qu'on retrouve pour une lire de voisin.
9: Bonjour Charlotte Derouin, aujourd'hui nous allons parler gros mots et insolence.
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0: Il est midi et quart, bon appétit pour ceux qui sont à table. On retrouve le journal, Thomas Semler.
1: Bonjour à toutes et bonjour à tous, à la une de votre journal. On débutera par un retour sur le rassemblement pour l'IANA qui a eu lieu ce lundi soir devant le tribunal de Mende. Vous entendrez également le président de la Fédération nationale de la pêche en visite hier en Lozère. Et puis 150 millions d'euros débloqués par la région pour la souveraineté alimentaire. Et donc, on commence ce journal par cette affaire qui secoue la France et donc la Lozère. Depuis plusieurs jours, le viol et l'assassinat de la petite Liana. L'injustice tue, la justice aussi, victime bafouée, criminelle protégée. Voilà les quelques pancartes que l'on pouvait retrouver ce lundi soir devant le tribunal de Mende. Environ 150 personnes se sont retrouvées pour réclamer justice et que l'on fasse de la lutte contre l'inceste et la pédocriminalité une priorité nationale. Fanny Bonnefille, membre du collectif Révolte Inceste de Lozère, à l'initiative de ce rassemblement.
2: Il y en a marre, il y en a assez là maintenant, il va falloir que ça change. Il y a des choses qui ont été faites, il y a des commissions qui ont été lancées il y a des années. Il y a le rapport de la Civis qui est tombé il y a 3 ans, il n'y a aucune de leurs préconisations qui ont été suivies, des faits, rien. Donc en fait, on fait travailler des gens, on lance des commissions, histoire de faire taire les gens, faire de la poudre aux yeux, et puis là, les nouvelles annonces, ça va toujours dans le même sens, quoi. C'est-à-dire que, voilà, on essaie de nous faire taire, et puis ça va marcher, hein. Les gens vont se taire, les gens vont oublier, jusqu'à la prochaine fois, jusqu'à ce qu'il y ait une autre mort ou une autre morte.
1: En plus de rendre hommage à Liana, les participants et participantes de ce rassemblement dénoncent un système, alors même que des instances alertent depuis des années.
2: Tout ce qui est pédophilie, inceste, on sait. Il y a des études qui ont été faites, il y a énormément de livres qui sont sortis sur le sujet. On sait que c'est systémique, on sait que c'est partout dans toutes les strates sociales, quel que soit le niveau de vie, quel que soit le fait que ce soit en milieu rural ou en milieu urbain, il n'y a pas de distinction. C'est 1 sur 5 ou 1 sur 10 si on écoute les statistiques officielles. Mais en réalité, c'est plus proche de 1 sur 5 que 1 sur 10. Ce qui fait effectivement une moyenne de 3 enfants par classe. Moi, je suis institutrice. Dans chaque classe où je rentre, à chaque fois que je fais un remplacement, je rentre dans une classe et je sais que dans la classe, il y a 3 enfants qui ont été abusés ou qui sont encore abusés.
1: Le rassemblement s'est clôturé par 1 minute de silence avant quelques chansons entonnées. Un territoire exceptionnel, ce sont les mots de Claude Roustan, président de la Fédération nationale de la pêche. Il était en visite hier en Lozère, une venue remarquée et notamment accueillie par le président du département Laurent Suau et le préfet Gilles Quenervé. L'occasion pour le président de la 2e Fédération de France en termes d'adhérents de rappeler l'importance de l'activité pêche pour notre territoire.
3: Du travail fait par les hydrobiologistes sur la qualité génétique des poissons lozériens, qui sont aussi exceptionnels. C'est pour ça que la Lozère est un département qui est prisé par beaucoup de pêcheurs salmonidés étant les truites en particulier, où pas mal de pêcheurs viennent de l'extérieur pour pouvoir pêcher, ce qui aussi est un paramètre important dans le cadre du développement du tourisme local, où la pêche prend une part active en termes d'économie touristique. Donc aujourd'hui, chaque pêcheur, on considère, dépense à peu près 1700 euros par an. Donc vous n'avez qu'à faire le compte, 10 000 pêcheurs sur le département en termes d'économie, c'est pas neutre.
1: Lors de ces différentes prises de parole, Claude Roustan a également mis l'accent sur le rôle des pêcheurs en tant que sentinelle de la biodiversité et protecteur des rivières. Une visite qui s'est terminée au lac de Villefort pour rencontrer les acteurs et partenaires d'un projet qui verra bientôt le jour, un grand pôle loisirs pêche. Explication de Christian Hugon, directeur de la Fédération départementale pour la pêche et la protection du milieu aquatique.
4: Notre intention, donc au-delà de la détention d'une maison de la pêche sur le site du lac de Villefort, c'est d'associer tous les acteurs autour de ce lac, que ce soit un camping, que ce soit une base de nature, que ce soit des villages de gîtes, que ce soit les élus, que ce soit l'EDF, que ce soit le pisciculteur, à travailler ensemble, à construire un véritable pôle pêche sur le lac de Villefort, pour partager ensemble tout ce que le tourisme pêche et le loisir pêche peut amener à chacun des acteurs pour que ce soit gagnant-gagnant.
1: Avec 12 500 cartes de pêche vendues en Lozère l'année dernière, dont la moitié de pêcheurs réguliers, notre département tient le record de France en proportion du nombre d'habitants. On part du côté de Marvejols maintenant, où le CFA organise une journée porte ouverte aujourd'hui de 17 à 19h30. Au programme, la présentation de 7 nouvelles formations, dont un CAP à travaux forestiers, un bac pro conduite et gestion de l'entreprise agricole, ou encore un BPGEPS mention équitation. Des entretiens de positionnement sont possibles sur rendez-vous en visioconférence ou directement en présentiel. Et justement, tant qu'on parle agriculture, la région Occitanie adopte un pacte pour la souveraineté alimentaire. Doté de 145 millions d'euros pour la période 2026-2030, ce plan vise à répondre aux difficultés du monde agricole tout en garantissant une alimentation saine et un revenu juste aux agriculteurs. Parmi les principales mesures annoncées, la création d'un fonds d'investissement agricole de 30 millions d'euros pour soutenir les exploitations, 50 millions d'euros pour sécuriser l'accès à l'eau, ainsi que des aides au développement de la transformation et la commercialisation de produits locaux. Pour la présidente de la région, Carole Delga, l'objectif est de renforcer les capacités de production du territoire et de relocaliser la filière agricole. Réunis en assemblée plénière à Montpellier il y a quelques jours, les élus régionaux d'Occitanie ont adopté ce texte à l'unanimité. Et puis pour finir, aujourd'hui en fin de journée, une conférence amende sur les ressources minérales des fonds océaniques. Le mandois et ex-chercheur au CNRS de Montpellier, Jacques Malavieille, animera ce mercredi une conférence intitulée « Histoire d'une découverte scientifique à 5000 mètres sous l'océan ». L'exposé sera suivi d'un débat autour de la question « Que pensent les scientifiques de l'exploitation des ressources minérales des fonds océaniques ?» Le rendez-vous est fixé à 18h à la salle Urbain 5 de Mende. L'entrée est ouverte au public.

0: Bonjour, je suis Florine en classe de 3e au collège Marcel Pirel. Je suis avec Louise. Bonjour Louise.
1: Bonjour Florine.
0: Nous sommes ensemble pour parler du Festoc. Nous avons également autour de cette table Alexis Lormeau, chargé de programmation culturelle pour la communauté de communes Angers-Vaudan, Christophe Cosse, chargé de mission d'inspection et coordonnateur académique en Occitan, et Marie-Madeleine, chanteuse du trio de la bande acoustique. Bonjour à vous trois.
2: Bonjour.
3: Bonjour.
0: Alexis Lormeau, en tant que coordinateur du Festoc, on va commencer par vous. Quel est l'historique de ce festival Angers-Vaudan ?
2: Ce festival, c'est sa 4e édition, donc il a été créé en 2022, en même temps qu'on a créé la saison culturelle de la communauté de communes du Gévaudan. Et donc c'est l'événement qui clôture cette saison culturelle.
0: Alexis, vous-même parlez-vous l'occitan ? Est-ce que vous les comprenez ?
2: Alors non, je ne le parle pas du tout, mais il se trouve que j'ai des relations familiales qui font fait que je comprends le catalan, donc ça ne m'est pas complètement étranger, j'arrive à comprendre quelques petites phrases, quelques petits mots.
0: Ok. Y a-t-il un thème particulier pour l'édition de cette année ?
2: Non, en fait l'idée c'est de partager un moment qui met à l'honneur la langue et la culture occitane dans toutes ses dimensions. Donc il y a des spectacles, un feu de la Saint-Jean, mais aussi des repas, des moments partagés, du sport, parce qu'il y aura même une initiation au tambourin, qui est un sport spécifique de l'Occitanie. Donc voilà, l'idée c'est de révéler un peu toutes les dimensions de la culture occitane sur un après-midi, le samedi 13 juin.
0: Christophe Cosse, êtes-vous engagé et comment sur le Festoc ?
4: Moi je suis le Festoc de loin, c'est-à-dire que quand Alexis... m'appelle, je lui dis ok, pas de problème, je vais t'aider, mais voilà, en fait je le suis vraiment de loin.
0: Ok, merci. Et maintenant nous allons vous parler de la projection qui ouvre ce Festoc. Louise, parle-nous du programme de vendredi soir.
5: S'agit-il des films d'animation titulats Conte Doc, qui sera projeté tout dimanche 12 juin à cinéma Le Trianon à Binte Ouras. Il s'agit des films d'animation Conte Doc qui sera projeté le vendredi 12 juin au cinéma Le Trianon à 20h. La projection sera suivie d'un échange avec la réalisatrice. Nikita Fraisse y modernise le folklore tout en conservant son esprit d'origine. Ce sont des contes occitans repris à travers une vision humoristique et poétique. Alexis Lormeau, avez-vous vu ces films ?
2: Donc, oui, je les ai vus. Donc, j'ai eu la chance d'en entendre parler et de pouvoir les voir pour les sélectionner pour cette soirée effectivement d'inauguration du festival au cinéma. Ce qui m'a plu dans ces films, c'est que ils sont courts, c'est 10 films de 3 minutes, c'est des dessins animés, donc ils peuvent vraiment s'adresser à toute la famille. Et c'était un peu l'idée, c'était de faire une soirée d'inauguration qui s'adresse vraiment à toute la famille, puisque à la suite, le festival s'adresse à tous. Voilà.
5: Ok. Et vous, Christophe Cosse, les avez-vous vus et êtes-vous du même avis ?
4: Eh bien, pas encore. Ce sera pour moi une découverte, puisque je ne les connaissais pas.
5: Marie-Madeleine, pensez-vous qu'il est primordial de moderniser les contes et les traditions occitanes ?
6: Moi, je pense que tout ce qu'on appelle musique ou culture de tradition, c'est quelque chose qui est vivant. C'est quelque chose que chaque génération se réapproprie avec les influences du moment, avec sa manière de voir le monde, avec les transformations que le monde apporte, parce que sinon on parlerait plutôt de folklore, donc qui serait une manière de refaire comme on jouait, comme on chantait, comme on s'habillait à une certaine époque. Voilà. La tradition est vivante.
5: Merci. Que peut-on transmettre en occitan aux enfants en dehors des contes ?
6: Tellement de choses. Moi, je dirais la musique, le chant.
2: Oui, la musique, le chant. Et après, c'est une langue vivante. Enfin, là, moi, je suis arrivé dans cette pièce. Depuis que je suis arrivé, il y a tout le temps quelqu'un pour parler en occitan. Donc, on peut tout transmettre. Voilà. Mais oui, on a vu que... les chants en occitan permettaient de transmettre plein de choses, y compris en musique. C'était une transmission de la musique qui était peut-être plus naturelle, plus populaire que d'autres types de musique.
4: Je pense qu'on peut tout transmettre, mais surtout, quand on va suivre des cours d'occitan, on va s'approprier notre culture. C'est-à-dire que très souvent, en fait, On n'était même pas conscient que c'était occitan. Et puis, on suit un cours d'occitan, ou on discute avec quelqu'un qui travaille sur l'occitan, et on s'aperçoit que finalement, pégé, ça veut dire coller. On ne le savait même pas. L'autre jour, j'étais dans une réunion, moi, à Nîmes, il y a une dame qui me dit « Ouh, aujourd'hui, je suis complètement dévarié. » C'est impeccable, ça y est, vous parlez occitan. Et en fait, il y a plein de choses comme ça. On n'est pas du tout conscient que c'est de l'occitan. Et l'occitan, il est encore aujourd'hui présent partout. Et c'est aussi se réapproprier sa culture. Je vais vous raconter une anecdote. Il y a quelques années, j'étais au lycée Théophile Roussel à Saint-Chély-d'Apcher. Et au moment de la réunion parents-prof, il y a une dame qui vient, une maman, et qui me dit « Écoutez, je voulais vous rencontrer parce que, en fait, vous avez fait un bien fou à la famille. » Je dis « Waouh, bien fou à la famille !» Et alors, en fait, elle m'a expliqué que sa fille parlait, en fait, occitan de la maison, hein, puisqu'on parlait encore occitan à la maison, et elle avait honte de cette langue. Elle est venue en cours d'occitan, elle s'est aperçue que c'était une langue à part entière et pas une sous-langue comme on le dit souvent ou comme on le présente souvent, qui avait une culture que, par exemple, les troubadours dont on parle souvent sans savoir qu'ils écrivaient en occitan, qu'ils parlaient en occitan, qu'ils chantaient en occitan, mais c'était la culture qui était presque à la base culturelle de toute l'Europe, en tous les cas en ce qui est littérature, puisque même encore aujourd'hui, que ce soit en français, en anglais, on sent l'influence des troubadours. Et en fait, de voir que tout ça, c'était de l'occitan, que c'était sa langue, la langue qu'elle avait à la maison, elle s'était finalement réappropriée sa culture et elle devenait fière de ses racines. Waouh ! Quand elle m'a dit ça, j'en avais les larmes aux yeux. Voilà. Donc en fait, l'occitan, il est présent partout. Il faut juste avoir les yeux pour le regarder. Voilà. Et les oreilles.
1: Et puis ce qui est beau avec les langues, c'est qu'elles s'influencent les unes et les autres, et parfois on n'en a même pas conscience. Par exemple, là, on est dans votre salle de classe en ce moment, et donc il y a des affiches où il y a le mot requinqué et le mot lagnac. Et moi, j'adore ces mots, en plus, je les utilise souvent et je les adore. Et je ne savais pas je viens de l'apprendre, je ne savais pas qu'ils venaient de l'occitan, et du coup, c'est génial, c'est des mots qu'on utilise tous les jours.
6: Et je trouve aussi que le fait de s'intéresser à la culture, la langue, la manière de nommer les choses, l'endroit où on vit, l'endroit où on est en relation avec les territoires, les gens, les paysages, nous permet d'avoir une ouverture plus large sur la culture des autres, sur toutes les cultures. Et en fait, du coup, au contraire de refermer quelque chose, ça crée une ouverture, ça crée une capacité à observer, à accueillir la différence et à créoliser nos manières de vivre, quoi. Voilà, à accepter ces influences, toutes ces influences et toutes ces richesses.
4: Avoir deux langues dans sa vie, c'est deux clés pour voir le monde. C'est pas de moi, mais c'est de voir. Ouais, t'avais Roulin Pécou qui est d'Isio, dos lingua. L'hyperspace, voilà, je l'ai perdu. Deux langues, c'est deux clés pour ouvrir le monde. Ok.
0: Merci d'avoir répondu à nos questions. Abans de continuar sus las festivitats del dissabte, vaqui una pausette musicale. Avant de continuer sur les festivités du samedi, nous faisons une pause musicale.

0: du thème de ce jeu ?
1: Non, c'est un jeu de piste, c'est le principe du jeu de piste, c'est-à-dire qu'on a des indices au début, ensuite on va marcher dans la ville et repérer des nouveaux indices qui sont cachés dans la ville. Donc, ce jeu de piste il a été préparé par l'association Hotby qui défend justement le bilinguisme. Donc voilà, et d'indice en indice on arrive au résultat final.
0: Qui est Sicarte de Marvejol ?
1: Non, bah... Alors là je bafouille parce que en fait l'idée c'est de pas révéler le nom du personnage. Le nom du personnage mystère, donc bon. Voilà, on enchaîne. Ouais.
0: Merci. À quelle animation sert Rico en Descurbeto ?
2: À quel jeu de piste sert après Pousade par l'association Hogby 48 ? Ce jeu de piste est proposé par l'association Hogby 48.
0: Digo Julia, de qu'est-ce qui se passe au Puy ?
3: Le jeu de piste est un petit échauffement car pour la suite de l'après-midi, place au sport. Le sport occitan bien sûr. De 15h à 17h, toujours sur l'esplanade, il y aura une initiation au tambourin, tambourounette en occitan, proposée par l'association Zoupetasun.
0: Casacol ou tambourounette, de quelles sont les règles ?
4: Alors le tambournette, donc c'est un jeu qui n'est pas joué qu'en Occitanie, contrairement à ce qu'on pense souvent, puisqu'on a même des joueurs professionnels de tambournette en Italie. Donc là aussi, on a une coupe du monde de tambournette et on a plusieurs pays qui jouent au tambournette. Donc le pays du tambournette, c'est par excellence Gignac, où on a encore une fabrique de tambournette. Et en ce qui concerne les règles, donc c'est un jeu qui descend du jeu de paume. Et en ce qui concerne les règles, alors là tu me prends un peu au dépourvu parce que ça fait quelques temps que j'y ai pas joué. Donc on joue à 5. On a 5 contre 5, oui, voilà, on me souffle en fait. On joue à 5 contre 5, on a un tambouri, une balle qui est très dure, mais souvent quand on joue en initiation, on joue avec une balle de tennis. Et ben, c'est proche du tennis, en fait, on doit renvoyer la balle d'un côté à l'autre avec trois joueurs, deux joueurs en fond, un au centre et deux devant.
0: Merci. Avez-vous déjà vu un tournoi ?
4: Non, j'ai pas vu de tournoi, désolé.
0: Louise et Julia vont poursuivre sur le programme du Festoc.
2: Père Buffa, après Poutan Brunet, Poudetfa, une passe à Giado.
3: À 16h, l'association Hogby 48 propose une balade contée pour les 4-7 ans. L'objectif est de partager des éléments de la langue et de la culture occitane.
0: Quels sont les objectifs de l'association Hogby 48 et quelle est cette association ?
1: Bon, c'est une association qui défend le bilinguisme, donc un peu dans la lignée de ce qu'a dit Christophe tout à l'heure, que lorsqu'on a deux langues qu'on partage, ça ouvre une vision du monde plus large. Voilà, donc l'idée, c'est effectivement de dire que l'occitan est bien une langue vivante, qu'on peut parler au même titre que le français, et pas une langue ancienne ou une langue qui serait perdue ou oubliée.
4: Si je peux préciser un peu, donc Hogby, c'est une association qui est sur tout l'espace occitan, avec la volonté, comme tu le disais, de développer le bilinguisme occitan français dans les écoles publiques. Et en fait, ils ont plusieurs chargés de mission qui vont présenter dans les écoles, notamment aux parents, les bienfaits, les bénéfices du bilinguisme précoce. Pourquoi aujourd'hui, à l'ère du 21e siècle, pourquoi apprendre l'occitan dans les écoles, et qui se passage dans tout l'espace occitan comme ça, avec cet objectif.
0: Merci.
4: Ah, mais plaisir.
0: Pouvez-vous dès maintenant nous parler des bénéfices du bilinguisme et du multilinguisme à l'école ?
1: Là, en fait, l'idée aussi de ces jeux de piste et de cette balade comptée, c'est aussi justement de sortir de l'école, donc de montrer que c'est une langue enseignée à l'école, mais qui n'est pas réservée à la salle de classe. Donc, d'où l'idée aussi de faire des activités, des animations, où on circule dans la ville et on parle en occitan naturellement, en se promenant, en se baladant dans la ville, en faisant des comptes. Et donc voilà, ça montre que c'est des langues qui sont destinées à être dans la vie et pas que à l'école.
4: Alors pour continuer donc sur les bienfaits du bilinguisme précoce, aujourd'hui on sait qu'un enfant qui

0: recevoir dans un cursus bilingue va mieux réussir que le même enfant qui est en cursus monolingue. Je m'explique, on a fait des enquêtes là en fait, notamment sur les résultats au brevet des collèges, mais c'est quelque chose qui vous concerne, et on s'est aperçu qu'en fait, à indice de positionnement social égal et milieu environnant comparable, c'est-à-dire vraiment le même petit, en maths, il est aux alentours de plus 5 sur 100, le petit bilingue. En français, il est aux alentours de plus 4, et il a aussi une validation en ce qui concerne le socle largement au-dessus d'un élève qui est en cursus monolingue. Voilà, donc en fait, contrairement à ce qu'on peut penser, c'est pas seulement dans les langues qu'il y a un bénéfice, c'est aussi en mathématiques, c'est aussi en français, et c'est quelque chose qu'on retrouve partout. Et alors certes, nous on l'a prouvé là avec nos analyses, mais c'est quelque chose qui avait été déjà fait à l'étranger, notamment en Suisse, mais qui avait été déjà fait aussi dans l'Académie de Toulouse. Donc ça, c'est certain. Aujourd'hui, si on suit un cursus bilingue, langue vivante régionale, on ne sera pas obligatoirement un génie, mais on aura mieux réussi que si on était en fait en cursus monolingue.
1: Merci, Pla. Comment fonctionne un cursus bilingue dans une école, par exemple celle de Marvejols ?
0: Alors en fait, un cursus bilingue dans l'enseignement public, c'est un cursus bilingue à parité horaire. C'est ce qu'on a. Alors on a d'autres possibilités, hein, mais donc c'est 12 heures en français, 12 heures en langue occitane, sachant que du coup, ce n'est pas l'enseignement de la langue, c'est les disciplines qui sont enseignées dans la langue, notamment l'histoire, les mathématiques. Et alors en fait, là, je ne sais pas si vous avez entendu, l'an dernier, non, ça passe tellement vite que c'est en 2021, donc ça fait déjà quelques temps, il y a une loi qui est sortie qui s'appelle la loi Molac. Je ne sais pas si vous avez entendu parler de ça. Et donc en fait, suite à cette loi, il y a une circulaire sur l'enseignement des langues vivantes régionales à l'école. Et donc maintenant, on a différentes modalités. Alors on a ce bilinguisme à parité horaire, mais on a aussi quelque chose qui s'appelle l'immersion, l'enseignement immersif, qui jusqu'à maintenant était possible uniquement dans les écoles associatives. En ce qui concerne l'Occitan, c'est les écoles qu'on appelle les calendrettes, mais qui est maintenant possible aussi dans l'enseignement public à partir de la petite section. L'enseignement immersif, donc c'est 100% en occitan, jusqu'à la fin du CP. On apprend même à lire en occitan et on passe au français à partir du CE1. Après, on a une autre modalité plus légère qui s'appelle l'enseignement renforcé, où là, c'est en fait entre 3 et 11 heures de discipline non linguistique dans la langue, c'est-à-dire que là aussi, l'histoire est enseignée en occitan, par exemple, ou les maths. Ça, c'est l'équivalent de, je ne sais pas si vous avez entendu parler déjà, des écoles Émile en langue vivante étrangère. Voilà, en ce qui concerne le bilinguisme, donc trois possibilités dans nos écoles publiques françaises.
1: Merci, Blanc. Soline parla de la dictade de Kessé de Bagnara à 4 horas.
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1: Ce n'est pas un peu risqué d'organiser une dictée un week-end ?
0: on aime le risque.
3: Trop tard, le risque est pris.
0: Et puis écrire et faire une dictée, quel plaisir, franchement.
3: Non, mais l'animateur de la dictée qui est à ce micro, le micro à côté du mien, saura la rendre le plus ludique possible pour pas que les gens aient l'impression d'être trop à l'école.
1: Vous-même écrivez-vous l'occitan ? Comment avez-vous appris à l'écrire ?
0: Alors, moi l'occitan, en fait, je l'avais entendu parler quand j'étais petit, mais moi je le parlais pas. Dans ma famille, on le parlait, mais je pense que c'était la génération avant celle de mes parents qui le parlait. Donc en fait, je l'avais entendu, mais je l'avais pas pratiqué plus que ça. Et puis en fait, j'en avais fait un peu au lycée. Mais peu en fait, et quand je suis arrivé à l'université Paul Valéry, où j'étais étudiant en lettres, j'ai pris l'enseignement de l'occitan comme langue, et là, une découverte incroyable, je me suis pris de passion pour cette langue, pour cette culture, pour cette littérature, et du coup je voulais devenir prof de français, et j'ai changé complètement, et j'ai dit moi je veux faire un prof d'occitan. et le chemin était tracé. Alors je pense qu'en fait, ce qui m'a particulièrement touché et ce qui a fait que je suis allé vers cette langue-là, ou en tous les cas que j'ai eu envie de défendre cette langue-là, c'est quand j'ai appris des choses comme le signal, par exemple le signe, vous avez déjà entendu parler dans vos cours d'occitan, c'est-à-dire que les enfants, leur langue maternelle c'était l'occitan, ils arrivaient à l'école, ils parlaient français, ils avaient absolument interdiction de parler occitan, et s'ils parlaient occitan, ils étaient punis, on leur donnait ce qu'on appelle le signal ou la dame patoise parfois, et ils étaient chargés d'espionner leurs camarades. Le premier qui parlait occitan prenait possession de ce signe, de cette croix ou de cette petite pièce, et le dernier qu'il avait, le soir, était puni, et souvent vraiment puni. Et ce qui est intéressant aussi, c'est que souvent, en fait, le fait de parler occitan était mis au même rang que les fautes qu'on pourrait qualifier de morales. Et on avait des choses, par exemple, sur les murs des écoles à cette époque-là, et ça, c'est pas si vieux que ça, hein, c'est l'école de Jules Ferry, même si c'est un peu vieux quand même, mais c'est l'école de Jules Ferry. On avait des choses écrites sur les murs, comme il est interdit de cracher par terre et de parler patois, le patois étant les langues régionales en français, soyez propre, parlez français. C'est-à-dire qu'on mettait même le fait d'être sale au même niveau que le fait de parler une langue régionale. Voilà, donc quand on apprend des choses comme ça, ben, je ne sais pas, moi j'ai eu envie de prendre mon drapeau et de devenir militant occitan et de parler cette langue et de faire en sorte qu'il y ait de plus en plus de gens qui la parlent.
3: Son drapeau rouge et or.
0: Rouge et or, voilà. Ben, il est là d'ailleurs, tiens. Et là.
1: Quel conseil donnerez-vous pour faire le moins d'erreurs possible?
0: Pour faire le moins d'erreurs possible en occitan?
3: La dictée.
0: La dictée, c'est sûr, c'est une obligation. Surtout samedi après-midi. Et ensuite, non, ce que je peux vous dire, c'est lire. Écouter des émissions radio, des émissions télé. Vous savez que maintenant, on a par exemple, bien sûr, émission Vivre à Païs, mais on a aussi sur Internet, notamment TV. On a TVOC, on a OC Télé. Donc, lire, écouter des émissions, que ce soit des émissions radiophoniques ou télé, écouter de la musique, voilà, et puis pratiquer, parler.
1: Merci. 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
1: Justement, en parlant de musique et avant de continuer sur la dernière partie de notre émission, voici une pause en chanson.

0: Nous revoici pour la dernière partie de l'émission spéciale Festoc, où il y aura beaucoup d'animation, mais il ne faut pas oublier de remplir son estomac. C'est poudra manger une kikounette en aquel festenal, Maëlys.
1: Plan segur, Lucia. À partir des 6 ouros et mieja del tantost, à partir de 18h30, un repas sera servi par les associations des parents d'élèves, la SEAP de l'école publique de la Coustarade et le foyer socio-éducatif du collège Marcel Pirel.
0: Perfiech. Maëlys va aborder le thème central de cette édition, le feu de la Saint-Juin. Mais d'abord,
1: cette année encore, les élèves de l'école de la Coustarade nous régaleront et chanteront à 19h30, accompagnés par le trio de la bande acoustique.
0: Marie-Madeleine Bunjon, faites partie du groupe de la bande acoustique. Nous pouvons parler de quel groupe de musique, à quel genre musical appartiennent. Des caisses, bostres et univers musical.
2: Alors, la bande acoustique, c'est avant tout de la musique festive, de la musique pour danser, qui relie les deux rivages de la Méditerranée. C'est-à-dire qu'on fait certains traditionnels d'Occitanie et du Maghreb réarrangés, mais aussi beaucoup de compositions qui parlent de notre regard sur le monde d'aujourd'hui, de nos envies, de nos désirs, d'ouverture, d'embarquer dans un bateau les différentes cultures qui composent la Provence d'aujourd'hui. Voilà, donc c'est de la musique festive sur laquelle on peut danser soit des danses traditionnelles, cercle circassien, chapeloise, scottish, etc., soit exactement ce qu'on a envie de danser, parce que ça, on le fait très bien aussi.
0: Merci.
3: Quels instruments de musique ou sonorités inspirent votre musique ?
2: Alors, c'est très méditerranéen, en effet. Donc, il y a de l'accordéon, donc, diatonique, chromatique, il y a de la guitare, on est beaucoup d'entre nous, on est trois donc, multi-instrumentistes, donc on joue pas de tout en même temps, hein, mais des fois on change d'instrument. Guitare, violon, percussion, cajone, tambour sur cadre, bendir, enfin voilà, il y a une multitude d'instruments différents. Et un rebab aussi, que peu de gens connaissent, qui est un violon traditionnel berbère, et donc qui se joue avec une seule corde, faite en crin de cheval, et un arc qui fait l'archer. Et c'est assez fabuleux ce qu'on peut entendre avec une seule corde. Voilà.
3: Comment se sont passés les ateliers avec les élèves de l'école et du collège ?
2: Très bien. Non, ça c'est fait... Je vous ai peu vu du coup, puisqu'on s'est vu deux fois, hein. On a eu deux séances de travail et dans les écoles primaires et au collège, mais en deux séances je trouve que c'est super la manière que vous avez eu de vous approprier les choses, l'écriture de la chanson qui est vraiment magnifique, qui raconte plein de choses très belles, ouvertes justement sur le voyage et la migration. Donc, moi, je trouve que c'est un très beau projet et on va avoir beaucoup de plaisir à le partager avec les auditeurs.
3: Les élèves ont-ils donné des idées pour les chansons que vous interprétez ?
2: Eh bien, exactement. Les élèves ont écrit une chanson sur l'hirounde, donc l'hirondelle, qui est un oiseau migrateur et qui, part de nos régions d'Europe pour aller jusqu'en Afrique. Voilà, une autre manière de relier les rivages de la Méditerranée.
3: Avez-vous également animé un atelier de chant à la médiathèque mercredi dernier ?
2: Tout à fait. On a passé un très joli moment, très intimiste, avec un petit public, tout petit public choisi, mais il n'était pas choisi, hein, il s'est choisi tout seul. Mais ils étaient peu à s'être choisis tout seuls. Mais c'était un super beau moment, avec des enfants, des adultes et des enfants qui ont eu vraiment beaucoup de plaisir à partager aussi les chants qu'ils avaient appris en classe.
3: Quel type de chansons transmettez-vous pendant ces ateliers ? Des chants traditionnels occitans, des techniques vocales ?
2: Alors bon, technique vocale, on a peu de temps quand même pour aborder l'instrument du chanteur en profondeur, mais on a, on, dans les échauffements que je propose, j'essaye, sans passer par la compréhension sémantique, sans forcément utiliser le cerveau, d'être quand même dans le réveil du corps du chanteur, qui est son instrument, et de pouvoir placer la voix, placer le rythme. Donc dans les échauffements, vous l'avez vécu, il y a quand même un petit peu de ces choses-là, très rapidement survolées. Et après, au niveau du répertoire, il y a pour le coup un répertoire qui a été en partie créé donc par vous, les élèves. Il y a un chant traditionnel qui est un chant à compter, comme on retrouve beaucoup dans tout un tas de traditions, mais beaucoup dans les musiques occitanes. Et le troisième, c'est un chant qui a été créé par la Talbert et qu'on a fait le choix là pour ce projet-là de traduire en partie. Donc on le chante en bilinguisme occitan-français.
3: Vous-même, avez-vous appris à parler occitan en famille, à l'école ?
2: Alors moi, j'ai appris ni en famille ni à l'école. Mon grand-père a fait partie des personnes pour qui la langue a été interdite à l'école, donc il ne l'a pas transmis à mon père. Et puis, je suis arrivée avec cette langue par le chant. Voilà, parce que j'ai beaucoup voyagé avec mon accordéon et ma voix, et puis on a eu l'occasion de vivre une expérience humaine et musicale très enrichissante en Bulgarie, pendant un mois, où on a suivi des musiciens bulgares qu'après on a fait venir en France, avec qui on a créé un projet franco-bulgare. Et à la suite de cette aventure où la culture musicale et chantée était tellement présente, avec l'ouverture vers les musiques très modernes, comme le jazz, musique contemporaine, mais voilà, tout le monde sait chanter des chants en commun dans tout le pays, tout le monde sait les danses en commun, toutes les générations. Et du coup, au retour de ce voyage, on s'est demandé, et alors, mais chez nous, où c'est passé ? Et c'était l'envie de retrouver le lien avec ces cultures qui n'ont pas disparu, bien heureusement, mais qui ont été étouffées, qui m'a donné envie, qui nous a donné envie de repartir dans la création en occitan. Donc avec la bande acoustique, c'est beaucoup de création de composition. Et dans un autre groupe où je chante, qui s'appelle Tankélicien, on met en musique de la poésie populaire provençal. Voilà d'où vient ma relation à la langue.
3: Que représente pour vous la Méditerranée ? Une frontière ou un pont entre les peuples ?
2: Plutôt un pont, plutôt un endroit de mixité, en fait. Je pense que nos cultures sont vouées à s'enrichir de celles des autres. Et donc, plus on est en lien avec notre culture propre, plus on est en mesure d'accueillir celles des autres. C'est ce que je disais tout à l'heure. Et je le ressens, du coup, la Méditerranée, comme un espace d'échange, un espace de rencontre. On a quand même déjà beaucoup de choses en commun de tous les côtés de la Méditerranée. Et du coup, tout ce qui n'est pas en commun peut-être un enrichissement et ouvrir une curiosité et un plaisir à rencontrer la différence.
3: Comment le public réagit quand il ne comprend pas les paroles ?
2: Ça dépend avec quelle langue, figurez-vous. Parce que ça dérange personne d'entendre chanter anglais de partout, même si on ne comprend pas. Et beaucoup plus, même des gens qui se disent proches des langues occitanes, nous en tout cas en Provence, on en a beaucoup qui arrivent et qui disent « c'était pas du provençal hein, ça, parce que j'ai pas reconnu, hein, c'était… » si. Alors la meilleure façon c'est de commencer à le parler et après, voilà… C'est ressenti très différemment suivant les personnes. Il peut y avoir un grand plaisir à entendre une sonorité reconnue ou inconnue et à voyager avec elle. Et il peut y avoir une espèce de fermeture et de rejet de ce qu'on ne connaît pas, ce qu'on ne comprend pas. Et ça, c'est assez personnel, je crois.
3: Merci. Nous allons maintenant terminer avec la fin de la soirée de ce Festoc.
1: À 20h30, le trio de la bande acoustique donnera un premier concert. Ensuite, à 21h30, ce sera le départ du spectacle Phoenix de la compagnie La Fulgurée. C'est un spectacle en déambulation réalisé avec le concours des musiciens de l'Étoile Marvejolaise, les cyclistes locaux, les participants au dispositif Atom, satellite du Clos du Nid, les gymnastes de la gymnastique sportive Marvejolaise et les danseuses de Las Marvejolinas.
4: À 22h30, le spectacle Phoenix terminera sa déambulation et arrivera sur l'esplanade de l'Europe. Les élèves de l'école de la Coustarade et du collège Marcel Pirel, accompagnés par le trio La Bande Acoustique, interpréteront les chants créés et travaillés en atelier dans les établissements. Le trio La Bande Acoustique donnera ensuite un concert.
1: Merci. Alexis Lormeau, parlez-nous du grand final avec le feu. Comment cela se passera-t-il ?
5: Donc la déambulation du spectacle Phoenix se termine. On arrive tous sur l'esplanade de l'Europe. On entend effectivement les chants, vous-même en fait, les chants des collégiens. Puis on allume un grand feu de la Saint-Jean, c'est la tradition au solstice d'été. Et là, l'idée c'est de faire un bal populaire, de tous danser très chaleureusement, donc en musique, en chanson, et puis tous celles et ceux qui le souhaitent pourront danser. Voilà, c'est de finir par un grand moment aussi convivial que possible.
0: C'est la fin de notre émission. Nous remercions tous les invités présents, Christophe Cos, Alexis Lormeau, ainsi que le trio La Bande Acoustique d'avoir pris le temps de répondre à nos questions. Merci à 48FM d'avoir supervisé l'émission. Nous vous donnons donc rendez-vous dès le 13 juin pour le Festoc. Sachez que c'est un événement entièrement gratuit et que vous pouvez venir en famille assister ou participer aux ateliers, aux projections, aux concerts, à la déambulation. Merci à tous les nombreux partenaires de ce festival en Gévaudan. Vous trouverez le programme et les dernières actualités sur les réseaux sociaux du Trianon Marvejol, Facebook et Instagram. Alcop Keben.

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0: cadre des semaines nationales de la santé sexuelle et en partenariat avec l'ARS et Promotion Santé Occitanie, 48FM donne la parole aux acteurs et actrices de Lozère. Pour cet épisode, rencontre avec
1: Guillaume Fontaine, donc conseiller en insertion professionnelle pour le CIDFF, le Centre d'information du droit des femmes et des familles de Lozère.
2: Quelles sont vos principales missions ?
1: Le CIDFF, donc, c'est les principales missions, on va dire, ça va être d'accueillir, d'informer, orienter, accompagner les femmes et les familles. Et nous, voilà, le but de l'association, c'est surtout de promouvoir l'égalité entre les hommes et les femmes, de favoriser l'autonomie sociale, personnelle, professionnelle des femmes et lutter contre les violences sexistes et sexuelles et toutes les discriminations. Et notamment, on va parler, intervenir aussi sur tout ce qui est vie relationnelle, vie sexuelle, sur la santé. Et il y a beaucoup d'actions qui sont menées par le CIDFF sur la prévention et la santé des femmes. Donc le CIDFF va mener des actions pour une approche sexuée des questions de santé, par exemple, sur la charge contraceptive, sur le consentement et sur la précarité menstruelle. Quelques exemples d'actions que mène le CIDFF tout au long de l'année.
2: Quels sont les publics auxquels vous vous adressez ?
1: Nous, on a vraiment plusieurs publics. Bon, c'est vrai qu'il y a les femmes principalement, mais il y a aussi les familles. Et après, on peut intervenir au

0: des séances de sensibilisation aussi réalisées auprès des publics que nous accompagnons. Donc notamment une action qui s'appelle Règles sans tabou. Donc c'est vraiment des ateliers d'échange, de sensibilisation autour des menstruations et de la précarité menstruelle.
1: Est-ce que vous collaborez avec d'autres acteurs locaux ?
0: On travaille beaucoup notamment avec le planning familial sur ces domaines-là. Après, on travaille, on est financé par l'État, donc on travaille avec l'État, la région, les associations locales. Et on travaille aussi, par exemple, il y a un groupe de travail sur l'exploitation sexuelle des mineurs qui va regrouper plusieurs partenaires de la santé, le CIDFF, le planning familial. Donc on travaille beaucoup en lien avec tous ces partenaires en lien avec la semaine de la santé sexuelle.
1: Comment vous contacter ?
0: Alors, n'hésitez pas déjà, on a un numéro de téléphone. Venir nous contacter pour prendre rendez-vous avec une psychologue, avec une juriste, avec une personne qui peut faire un premier accueil pour évaluer vos besoins. Et on vous mettra toujours en lien avec les partenaires concernés. Après, nous suivre aussi sur les réseaux sociaux, sur des événements qui sont organisés, des permanences aussi que nous pouvons tenir une fois par mois dans les différents France Services du territoire, que ce soit sur la question des droits, sur la question de l'emploi.
2: Cet échange vous est proposé dans le cadre des Semaines nationales de la santé sexuelle, en partenariat avec l'ARS et Promotion Santé Occitanie. 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

0: Il est 17h à Paris, 15h en temps universel. Et c'est l'heure du journal présenté par Charlotte. Bonjour Charlotte.
1: Bonjour Anne-Cécile, bonjour à tous. Le pape va bénir la Sagrada Familia aujourd'hui à Barcelone, une messe qui célébrera donc l'église la plus haute du monde, la basilique toujours inachevée d'Antoni Gaudi. Des communautés bédouines forcées de quitter leurs terres en Cisjordanie occupée, Amnesty International accuse Israël de nettoyage ethnique dans un nouveau rapport. Les tribunes des stades vont-elles être clairsemées à 24 heures du début de la Coupe du Monde? De nombreux billets n'ont toujours pas trouvé preneur, un coup dur pour la FIFA et les pays organisateurs. Et puis c'est un événement dans les salles obscures, la sortie en France du dernier film de Steven Spielberg, Disclosure Day. Le pape Léon XIV attendu à la Sagrada Familia ce mercredi soir. Actuellement, en visite en Espagne, le souverain pontife célébrera une messe à la basilique à Barcelone pour inaugurer sa plus haute tour, la tour de Jésus-Christ. Une messe qui intervient aussi à l'occasion du centenaire de la mort de son créateur, Antoni Gaudi, le 10 juin 1926. Retour sur ce monument avec Olivier Roger.
2: Une forêt de pierre baignée d'une lumière divine. Voilà l'ambition visuelle d'Antoni Gaudi lorsqu'il dessine les plans du temple expiatoire de la Sainte Famille, le nom officiel de son église, un monument auquel il va consacrer sa vie et dont ce fervent chrétien sait qu'il ne verra jamais la fin des travaux. « Mon client n'est pas pressé », répondait-il à ceux qui lui réclamaient des précisions sur le calendrier. De fait, il aura fallu 144 années pour achever les 5 nefs, les 3 façades, les 18 tours, symbolisant les 12 apôtres, les 4 évangélistes, la Vierge Marie et le Christ roi. Une basilique de 4500 m² pouvant accueillir 14 000 personnes. Cette démesure est rendue possible par le génie d'Antoni Gaudi, adepte des arts décoratifs, en rupture avec le classicisme académique. Le béton permet de se passer de contreforts et donc de laisser la lumière baigner l'église. Il rend possible les piliers gigantesques en forme d'arbres dont les branches remplacent les arcs-boutants. L'inspiration naturaliste est omniprésente jusque dans les moindres détails de l'édifice. La ligne droite appartient aux hommes, la ligne courbe appartient à Dieu, disait encore celui qui a conjugué l'audace formelle et le symbolisme spirituel.
1: Olivier Roger, et avant cette messe très attendue, le pape Léon XIV a visité ce mercredi l'une des plus grandes prisons d'Espagne où il a exhorté les prisonniers à réparer leurs fautes et à s'engager à mener une vie meilleure. En Grande-Bretagne, le Premier ministre Keir Starmer condamne les violences anti-immigrés qui ont eu lieu hier soir à Belfast en Irlande du Nord. Bus et voitures incendiées, des habitants ont même dû être évacués d'un immeuble en feu à la périphérie de la ville. Des incidents qui sont survenus au lendemain d'une attaque au couteau dont le suspect est un réfugié soudanais. La victime, un homme d'une quarantaine d'années, est toujours hospitalisé. Sa famille lance ce mercredi un appel au calme. Au Proche-Orient, Amnesty International accuse Israël de mener un nettoyage ethnique contre les communautés bédouines et pastorales de Cisjordanie occupées. Dans un nouveau rapport, l'ONG appelle la communauté internationale à agir contre l'annexion du territoire palestinien. Oriane Verdier.
3: La Palestine tout entière est aujourd'hui un enfer sur terre, affirme Amnesty International. Selon l'ONG de défense des droits humains, 117 communautés palestiniennes ont été déplacées ces 3 dernières années. Le rapport décrit des mères pleurant leurs enfants morts dans leurs bras, d'autres dormant avec leurs chaussures pour se tenir prêtes à fuir. Un rapport issu d'une enquête menée sur le long terme durant plusieurs années, explique la chercheuse Budour Hassan.
4: Now, when we, as Amnesty, decide to adopt...
5: L'utilisation des termes nettoyage ethnique, crime contre l'humanité sous la forme d'apartheid et lorsque nous concluons qu'Israël commet un génocide à Gaza contre les Palestiniens. Il ne s'agit pas simplement de pédantisme juridique. Nous avons vu comment des communautés luttaient contre les politiques de l'État depuis des décennies et comme ces violences ont changé leur vie de manière irréversible.
3: La secrétaire générale d'Amnesty International Allemagne, Julia Ducrot, appelle, elle, Berlin à cesser d'empêcher la suspension de l'accord d'association entre l'Union européenne et Israël.
6: Les ministres des Affaires étrangères européens se réuniront à ce sujet dans 5 jours. Les suspensions de l'accord dépendent surtout de l'Allemagne et de l'Italie. Cet accord offre à Israël des privilèges économiques importants et les deux parties sont censées respecter les droits de l'homme.
3: De manière plus générale, l'ONG accuse la communauté internationale d'alimenter directement les crimes contre l'humanité par son inaction.
1: Et le rapport accuse le gouvernement du Premier ministre Benjamin Netanyahou, l'un des plus à droite de l'histoire du pays, de suivre le programme nationaliste et religieux et d'accélérer le mouvement de colonisation. Benjamin Netanyahou qui annonce par ailleurs ce mercredi qu'il va se représenter à la tête de son parti, le Likoud, aux prochaines élections législatives qui doivent se tenir en octobre. Au moins 12 morts dans des frappes israéliennes dans le sud du Liban, dans deux localités de la région de Tyr. Une frappe a également ciblé une voiture à Saïda. L'armée israélienne dit aussi avoir emmené en Israël deux hommes enlevés dans le sud Liban. L'ONU annonce de son côté l'envoi d'une mission pour enquêter sur les violations du droit international commises depuis le début de la guerre. Donald Trump juge que l'Iran n'a pas pris trop de temps pour négocier et que le pays va en payer le prix. Le président américain qui a aussi affirmé auprès de la chaîne de télévision Fox News qu'il envisageait de plus en plus de mener des frappes contre des centrales électriques et des ponts iraniens. La perspective d'une issue diplomatique entre Téhéran et Washington s'éloigne de plus en plus. L'Iran qui a visé des bases américaines dans le Golfe en représailles à des frappes américaines, des frappes elles-mêmes engagées après la destruction d'un hélicoptère américain. RFI. À 24 heures du match d'ouverture de la Coupe du Monde de football Mexique-Afrique du Sud, des dizaines de milliers de billets cherchent toujours preneur. L'événement était annoncé par ses organisateurs comme le plus grand de l'histoire du football. La FIFA s'était vantée de l'engouement autour de sa billetterie il y a quelques mois. Mais Pierre-Olivier, les prix affichés ont manifestement refroidi les supporters.
7: À titre d'exemple, si vous voulez assister à la finale mi-juillet à New York, c'est encore possible à condition d'y mettre le prix. 5 600 $ pour une place standard, 8 600 $ en premium. Des tarifs très élevés qui ne concernent pas que la finale. Pour le premier match des États-Unis contre le Paraguay, 4 400 billets sont encore disponibles. Ils débutent à 1 100 $. Même Donald Trump a annoncé qu'il ne paierait pas une telle somme. Des places qui ne se vendent donc pas vraiment comme des petits pains. Sur le site de la FIFA, il reste 180 000 billets. En plus de leur prix, la crise au Moyen-Orient tire les billets d'avion vers le haut à cause du kérosène. Des vols pourtant essentiels pour suivre les équipes sur trois pays, le Canada, les États-Unis et le Mexique. Sans compter les visas délivrés au compte-gouttes pour certains supporters. Mais la FIFA pourra toujours se défendre en expliquant que si les stades ne font pas le plein, c'est à cause du nombre de matchs, 104 contre 64 pour les dernières Coupes du Monde.
1: Pierre-Olivier, RFI 17h08 à Paris, en France, la mort de Liana continue d'agiter la sphère politique. Le principal suspect dans la mort de l'adolescente de 11 ans était déjà connu de la police, notamment pour viol sur mineur. Alors ce mercredi, en Conseil des ministres, le président Emmanuel Macron s'est exprimé sur le sujet, reconnaissant que cette affaire pose la question de la confiance des Français en leurs institutions, tout en mettant en garde contre la précipitation à légiférer. Et puis face aux interrogations sur les moyens de la justice, le locataire de l'Élysée a rappelé les efforts budgétaires engagés depuis le début de son premier quinquennat. Chaque nouveau film de Steven Spielberg est un événement et la sortie de Disclosure Day ce mercredi dans les salles françaises est l'une des plus attendues de l'année. Le maître de Hollywood revient aux extraterrestres avec Emily Blunt et Josh O'Connor. Elisabeth Le Carré l'a vu pour nous.
8: Qu'est-ce qui m'arrive ? J'ai peur, je comprends plus rien tellement j'ai peur.
9: Une météorologue se met à parler dans une langue inconnue à la télévision. À l'autre bout du pays, un analyste militaire fuit avec des documents classifiés sous le bras. Deux inconnus que la vérité va réunir, celle d'un secret d'État donnant la preuve de l'existence d'extraterrestres.
10: Ça fait 79 ans qu'on dissimule la vérité.
9: Citoyens ordinaires propulsés au cœur d'un mensonge planétaire, ils ont à leur trousse des agents gouvernementaux qui veulent les éliminer avant que la révélation ne soit rendue publique.
8: Qu'est-ce qui nous est arrivé ?
9: À 79 ans, Spielberg signe un film de course-poursuite classique avec des scènes d'action millimétrées et un suspense à la Hitchcock. Le problème, c'est plutôt sa vision des extraterrestres tellement vieillotte après des sommets du genre comme Nope de Jordan Peele ou Premier Contact. C'est le paradoxe de Disclosure Day. Malgré tout le brio de Spielberg, son film est daté avant même d'avoir commencé sa carrière en salle.
1: Elisabeth Le Quéret du service culture de RFI.
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12: Bonsoir, c'est un ciel voilé qui nous attend demain, mais avec de larges éclaircies. Côté température, il est attendu dans l'après-midi 19 degrés à Langogne, 22 à Marvejols, Mende et Chanac. Pour vendredi, le temps sera bien plus ensoleillé et plus chaud, avec des pointes à 26-27 degrés sur Marvejols et Mende. Ce week-end, retour à un temps estival avec le thermomètre qui va atteindre les 30 degrés. Enfin demain, c'est la Saint-Barnabé.
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15: Depuis donc plus de 70 ans, 75 ans, ma famille restaure, mais restaure, c'est-à-dire maintient les lieux. Les jardins, les abords, et on essaye le plus possible de rendre le lieu habitable et surtout habité.
16: Véronique Vienne, propriétaire des moulins de Roquemangarde.
15: Voilà, je voulais vous montrer à partir d'ici la vue. Il y a deux moulins, il y en a d'époques différentes. Le plus beau, celui qui est sur l'eau, date du XIIe siècle, XIe siècle, XIIe siècle, ça dépend. Et il a été construit d'un seul bloc, alors que celui-là, l'autre moulin, on voit qu'il y a eu des périodes différentes empilées les unes sur les autres. Et ce qui est étonnant, c'est que ces moulins sont construits sur une jetée, voilà, qui d'après certaines personnes date des Gallo-Romains, et ils sont au milieu de l'eau. Alors des bâtiments qui... Les pieds dans l'eau ont résisté 800 ans. C'est parce qu'ils étaient très très bien construits. C'était en fait une usine. C'est une usine moyenâgeuse. Mais enfin, ça n'a pas l'air d'une usine, ça a l'air plutôt d'un donjon. Et c'est ça qui est étonnant dans ce moulin, le moulin de Roquemangarde, c'est qu'il est en parfait état. À l'intérieur, il n'est pas du tout en ruine. Et vous voyez la magnifique porte musulmane, une porte, ça dépend d'influence musulmane, parce qu'on n'est pas loin de l'Espagne, où il y avait l'Andalousie, il y avait toute une culture mauresque. Donc c'est un mélange de Moyen-Âge et d'influence mauresque. On le voit, ben c'est des moulins hydrauliques, il y avait des roues, pas très grandes d'ailleurs, des petites roues, qui faisait marcher tout un mécanisme qui permettait de moudre du grain ou de faire toutes sortes de produits. Dès que ça tourne, on peut brancher des tas de choses, des meules, des mécanismes. Il faisait du papier, il faisait de la toile de jute, avec des marteaux. Il y avait toutes sortes de l'huile d'olive, mais toutes sortes de choses qu'on pouvait moudre ou traiter dès qu'on avait de la force hydraulique. Vous voyez la pierre coquillère, qu'on appelle coquillère. Oui. C'est une pierre qui ressemble un petit peu à une éponge, avec parce que c'était des coquillages, un peu comme du corail. Et là, avec cette particularité qu'elle sèche très vite. L'Hérault monte, je vous promets, 5 heures après que l'Hérault soit redescendu, c'est sec. Alors, une chose qui est intéressante, c'est pourquoi ce monument a tenu le coup pendant si longtemps. Je crois que c'est parce que la pierre coquillère sèche vite, mais aussi parce que la façade de ces deux tours, et particulièrement de la grande tour, fait plein sud. Et ça sèche vite parce que c'est comme un panneau solaire. Il y a la chaleur qui est reflétée sur la rivière, etc., qui fait que c'est très sec à l'intérieur. Et il y a aussi des courants d'air. Ils ont fait de telle manière qu'il y a beaucoup de courants d'air. Et puis en plus, c'est massif. Hein, ça résiste aux crues. Parce que ce n'est pas simplement le poids de l'eau, c'est les arbres qui descendent à la vitesse d'un TGV. On les voit pendant les crues, il y a des tas de choses qui flottent. Donc ça a été construit par des gens qui connaissaient les forces de la nature, qui savaient les utiliser pour justement créer des lieux qui restaient durables, des lieux durables. C'était un peu l'architecture durable. Il y a des tas de gens qui ont fait des recherches, mais on n'a pas vraiment de documents, on n'a pas vraiment trouvé d'archives. Il n'y a pas d'archives. Et donc c'est un lieu qui garde son mystère.
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0: Soyez les bienvenus si vous nous rejoignez. À la une de cette édition, à la veille du début de la Coupe du Monde de football 2026, qui se déroule en partie aux États-Unis, l'arbitre somalien Omar Hartan a été interdit d'entrer sur le territoire américain. Une affaire qui a lieu alors que Washington a durci sa politique d'immigration depuis l'arrivée de Donald Trump à la Maison-Blanche. À la une également, ce mercredi, le pape Léon XIV va célébrer une messe très attendue. Il va bénir la tour de Jésus-Christ de la Sagrada Familia à Barcelone, qui vient d'être achevée. Et c'est la plus haute tour d'une église au monde. Et puis, pourquoi pas une femme à la tête de l'ONU? C'est ce qu'espère une organisation d'anciennes diplomates, alors que 3 femmes sont candidates au poste. Nous sommes donc à la veille du début de la Coupe du Monde de football 2026. La compétition a lieu en grande partie aux États-Unis, pays où la politique sur l'immigration est de plus en plus dure, et elle a eu un premier effet sur un des participants prévus. L'arbitre somalien Omar Hartan a été interdit d'entrer sur le territoire américain. Il a dû rentrer dans son pays, Christophe Diremzian.
3: Oui, ce qu'il a fait ce matin en étant accueilli à l'aéroport de Mogadiscio par une centaine de personnes en signe de soutien à un homme confronté à une décision sans justification claire. Les autorités américaines parlent simplement de problèmes liés à la vérification de ses antécédents. Il serait question de liens avec des personnes soupçonnées d'appartenir à des organisations terroristes, mais aucune autre précision n'a été apportée. Omar Hartan, sacré meilleur arbitre africain en 2025, était arrivé à Miami samedi muni d'un visa, mais la Somalie est sur une liste noire de 19 pays dont les citoyens ne peuvent plus voyager aux États-Unis depuis le 1er janvier. L'arbitre disposait pourtant de documents diplomatiques pour contourner ce problème, mais ça n'a pas suffi. La FIFA n'a fait que confirmer son impuissance à débloquer cette situation très mal vécue en Somalie et en Afrique en général. Cette affaire illustre d'ailleurs une fois de plus les grosses difficultés pour les Africains, qu'ils soient accompagnants d'équipe, supporters ou journalistes, à suivre ce mondial sur place, entre tracasseries administratives et très fortes sommes d'argent demandées en caution pour les visas.
0: Merci Christophe Diremzian. Et on écoute à présent l'ancien international camerounais Joseph-Antoine Bell, consultant régulier pour RFI. Il pointe l'absence de réaction de la FIFA, la fédération internationale chargée d'organiser la Coupe du Monde, dans cette affaire.
4: Je pense que la FIFA, qui n'est pas un homme, la FIFA c'est l'ensemble des fédérations. Donc la FIFA se dédouane très lâchement en abandonnant cet arbitre. Dans le foot, on a toujours parlé de la famille du foot, et là, on voit que la famille du foot n'existe pas du tout. La famille du foot s'était trompée, il faut le dire, quand elle a accordé l'organisation aux États-Unis. C'était déjà le même président qui bâtissait à ce moment-là un mur entre les États-Unis et le Mexique, et le foot n'aurait jamais dû cautionner une telle attitude.
0: Joseph-Antoine Bell, ancien international camerounais, consultant régulier sur RFI. RFI qui couvre bien sûr la Coupe du Monde de football aux États-Unis, au Mexique et au Canada, dont le coup d'envoi sera lancé ce jeudi. Et à la veille du début de la compétition, les minces espoirs de paix sont à nouveau envolés au Moyen-Orient, avec des nouveaux échanges de tirs entre l'Iran et les États-Unis la nuit dernière. Malgré ces promesses d'un accord imminent, c'est-à-dire d'un moment à l'autre, Donald Trump juge ce mercredi que Téhéran met trop de temps à négocier et va, je cite, en payer le prix. Il affirme que les États-Unis vont attaquer l'Iran. Sur la scène internationale, les appels au calme se multiplient. Le chef de l'ONU met en garde contre le risque d'un retour d'une guerre totale. Et des frappes israéliennes également ce mercredi ont à nouveau visé le sud du Liban. Elles ont fait au moins 12 nouvelles victimes. Israël accusé de nettoyage ethnique par l'ONG Amnesty International. Le nettoyage ethnique, c'est une politique qui cherche à expulser des groupes ethniques par la violence ou par le déplacement forcé. Et selon Amnesty International, Israël applique cette politique contre les Bédouins de Cisjordanie occupée. L'ONG appelle aussi la communauté internationale à réagir contre l'annexion, c'est-à-dire le rattachement à Israël de ce territoire palestinien. C'est le temps fort du déplacement du pape en Espagne. Léon XIV célébrera ce mercredi soir une messe très attendue à la Sagrada Familia, où il bénira la tour de Jésus-Christ, haute de 172 mètres et demi, un record qui fait de la célèbre basilique l'église la plus haute du monde. Cette messe a lieu en même temps que le centenaire de la mort de son célèbre architecte, Antoni Gaudi, décédé le 10 juin 1926, Élise Gazangel.
2: Antoni Gaudi avait 31 ans lorsqu'il a été chargé de construire la Sagrada Familia. Et c'est au même âge que Jordi Faoli, architecte directeur actuel du monument, a commencé à y travailler.
5: J'ai la satisfaction de savoir que quand je suis arrivé, il n'y avait que ces trois colonnes construites. Alors on peut dire que j'ai tout vu se construire grâce à Dieu, tout cet intérieur. La sacristie, les tours centrales maintenant. Et là on va commencer la façade de la gloire.
2: À l'intérieur de la basilique, le sexagénaire déambule toujours les yeux levés, comme pour admirer son œuvre, même s'il réfute en être l'auteur.
5: Nous nous sentons, et moi particulièrement, des collaborateurs de Gaudi, même s'il n'est plus là, parce que l'on construit son projet en suivant toutes ses indications.
2: Même s'il a consacré sa vie à la Sagrada Familia, Faoli n'espère pas apporter son nom au monument.
5: D'abord, il y a eu d'autres architectes ici. Et ensuite, je pense qu'on doit obtenir que d'ici 150 ou 100 ou 50 ans, les gens ne se souviennent que et surtout de Gaudi. Mon seul objectif est celui-là.
2: Malgré cette humilité, Faoli sera aux côtés du pape ce 10 juin pour inaugurer la dernière tour centrale de la Sagrada Familia. Élise Gazangel, Barcelone, RFI.
0: Écoles fermées, bus et trains à l'arrêt ou encore renforcement de la police. Belfast craint de nouvelles violences ce mercredi après des émeutes anti-immigrés qui ont secoué la capitale d'Irlande du Nord la veille. Elles ont été déclenchées après l'attaque au couteau d'un homme par un réfugié soudanais. Mardi soir, plusieurs personnes ont mis le feu à des bus et des voitures, mais aussi à des maisons, en prenant pour cible des lieux où vivent des personnes d'origine étrangère. Le Premier ministre britannique a dénoncé des violences, je cite, « choquantes et inacceptables », tout comme l'ONU. L'ONU qui doit choisir son prochain patron, ou peut-être sa prochaine patronne. En tout cas, c'est ce que souhaite Global Women Leaders. Cette organisation d'anciennes diplomates milite pour que le prochain chef des Nations Unies soit une femme. Antonio Guterres quitte en effet son poste à la fin de l'année et 5 candidats se sont déclarés, dont 3 femmes. L'ancienne présidente du Chili, Michelle Bachelet, l'ex-secrétaire de l'Agence des Nations Unies pour le commerce et le développement, la costaricaine Rebecca Greenspan, et l'ancienne ministre des Affaires étrangères de l'Équateur, Maria Fernanda Espinosa. Toutes les 3 étaient présentes ce mardi à Genève pour un débat inédit. Correspondance sur place de Jérémy Lanche.
6: Ni pique ni tacle, un débat entre diplomates se fait toujours à fleuret moucheté et celui d'hier n'a pas dérogé à la règle. Sur le fond, peu de choses différencient les 3 candidates. Elles se rejoignent en revanche toutes sur un point, le sentiment qu'une femme doit succéder à Antonio Guterres, comme l'a rappelé Maria Fernanda Espinosa.
7: Bien sûr, une femme, il serait temps, non, après 80 ans d'existence de l'ONU, mais pas n'importe quelle femme, la meilleure femme possible.
6: Choisir une personne pour son genre n'a pas beaucoup de sens, convient Susanna Mallorca, ancienne diplomate et ancienne candidate elle-même. Il n'empêche, en 2026, dit-elle, une femme ferait peut-être mieux le job.
8: Le monde est dans un tel état qu'il faut quelqu'un qui puisse créer des ponts, trouver des solutions alternatives, quelqu'un qui écoute, qui soit obsédé par la recherche de solutions concrètes. Un homme peut très bien avoir ses qualités, mais nous estimons que ce sont surtout les femmes qui ont ces caractéristiques. Et c'est ce dont nous avons besoin maintenant.
6: Si les 3 candidates viennent d'Amérique latine, ce n'est pas un hasard. La logique interne à l'ONU voudrait que son prochain patron soit de cette région. Patron ou patronne, donc. Mais plus que le sentiment d'adhésion, les candidats devront surtout susciter une absence de rejet de la part du Conseil de sécurité, puisque c'est lui qui décidera du nom du prochain secrétaire général. Jérémy Lanche, Genève, RFI.
0: Et en bref, des scientifiques chinois ont découvert dans l'océan Indien le plus grand cimetière de baleines au monde. Selon une étude publiée mercredi dans la revue Nature, il abrite tout un écosystème, c'est-à-dire un ensemble formé par une communauté d'êtres vivants, animaux et végétaux, qui interagissent entre eux. D'après l'auteur de l'étude, les chercheurs ont été stupéfaits lorsqu'ils ont pris la mesure de leur découverte. C'est la fin de cette édition. Tout de suite, vous retrouvez Olivier Pron pour Radio Foot International.
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10: Bonsoir, c'est un ciel voilé qui nous attend demain, mais avec de larges éclaircies. Côté température, il est attendu dans l'après-midi 19 degrés à Langogne, 22 à Marvejols, Mende et Chanac. Pour vendredi, le temps sera bien plus ensoleillé et plus chaud, avec des pointes à 26-27 degrés sur Marvejols et Mende. Ce week-end, retour à un temps estival avec le thermomètre qui va atteindre les 30 degrés. Enfin demain, c'est la Saint-Barnabé.

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0: le cadre des Semaines nationales de la santé sexuelle et en partenariat avec l'ARS et Promotion Santé Occitanie, 48FM donne la parole aux acteurs et actrices de Lozère. Pour cet épisode, rencontre avec
1: Guillaume Fontaine, donc conseiller en insertion professionnelle pour le CIDFF, le Centre d'information du droit des femmes et des familles de Lozère.
2: Quelles sont vos principales missions?
1: Le CIDFF, donc, c'est les principales missions, on va dire, ça va être d'accueillir, d'informer, orienter, accompagner les femmes et les familles. Et nous, voilà, le but de l'association, c'est surtout de promouvoir l'égalité entre les hommes et les femmes, de favoriser l'autonomie sociale, personnelle, professionnelle des femmes et lutter contre les violences sexistes et sexuelles et toutes les discriminations. Et notamment, on va parler, intervenir aussi sur tout ce qui est vie relationnelle, vie sexuelle, sur la santé. Et il y a beaucoup d'actions qui sont menées par le CIDFF sur la prévention et la santé des femmes. Donc le CIDFF va mener des actions pour une approche sexuée des questions de santé, par exemple, sur la charge contraceptive, sur le consentement et sur la précarité menstruelle. Quelques exemples d'actions que mène le CIDFF tout au long de l'année.
2: Quels sont les publics auxquels vous vous adressez?
1: Nous, on a vraiment plusieurs publics. Bon, c'est vrai qu'il y a les femmes principalement, mais il y a aussi les familles. Et après, on peut intervenir auprès de différents publics, des publics primo-arrivants, auprès des scolaires. Donc le CIDFF intervient aussi régulièrement dans les établissements scolaires pour parler des violences sexistes et sexuelles. Ça peut être en lien avec des établissements ou de mes collègues est par exemple intervenu sur des actions comme Génération Égalité, où cette action c'est vraiment pour une heure sur lutter contre les violences sexistes et sexuelles et lutter contre les stéréotypes de genre. Donc il y a cette action-là qui est menée tout au long de l'année dans les établissements scolaires. Des séances de sensibilisation aussi réalisées auprès des publics que nous accompagnons. Donc notamment une action qui s'appelle Règles sans tabou. Donc c'est vraiment des ateliers d'échange, de sensibilisation autour des menstruations et de la précarité menstruelle.
2: Est-ce que vous collaborez avec d'autres acteurs locaux?
1: On travaille beaucoup notamment avec le planning familial sur ces domaines-là. Après, on est financé par l'État, donc on travaille avec l'État, la région, les associations locales. Et on travaille aussi, par exemple, il y a un groupe de travail sur l'exploitation sexuelle des mineurs qui va regrouper plusieurs partenaires de la santé, le CIDFF, le planning familial. Donc on travaille beaucoup en lien avec tous ces partenaires en lien avec la semaine de la santé sexuelle.
2: Comment vous contacter?
1: Alors, n'hésitez pas déjà, on a un numéro de téléphone. Venir nous contacter pour prendre rendez-vous avec une psychologue, avec une juriste, avec une personne qui peut faire un premier accueil pour évaluer vos besoins. Et on vous mettra toujours en lien avec les partenaires concernés. Après, nous suivre aussi sur les réseaux sociaux, sur des événements qui sont organisés, des permanences aussi que nous pouvons tenir une fois par mois dans les différents France Services du territoire, que ce soit sur la question des droits, sur la question de l'emploi.
0: Cet échange vous est proposé dans le cadre des Semaines nationales de la santé sexuelle, en partenariat avec l'ARS et Promotion Santé Occitanie. 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
1: Bonjour à toutes et à tous, bienvenue dans votre agenda culturel du lundi 8 au dimanche 14 juin. Bonjour Clara.
2: Bonjour Ludovic.
1: Alors Clara, on va commencer avec du lundi 8 au jeudi 11 à la salle polyvalente au collège de Langogne, le festival Théâtre Intercollège qui propose une quinzaine de représentations ouvertes au public. Les ateliers théâtre de 5 collèges y présenteront plusieurs créations originales autour de thèmes variés comme l'histoire, la mythologie, les contes visités ou encore le vivre ensemble.
2: Mardi 9 juin à 20h30 à Mende, la compagnie La Joie Errante présente La Vie des Autres. Sacha Perrault, directrice du théâtre de Mende, vous en dit plus.
3: La Vie des Autres de la compagnie de La Joie Errante, c'est une compagnie que plusieurs personnes connaissent bien sur le territoire parce que c'est une compagnie basée en Nord-Lozère. Ils et elles ont fait leur création en novembre à Saint-Chély-d'Apcher et à La Fenêtre Verte. Et nous, on les soutient et on les accueille. Donc, en juin, on a choisi cette date pour pouvoir permettre de le jouer en extérieur parce qu'on avait envie de décaler un petit peu la proposition comparativement à la première justement qui a eu lieu et qui a déjà tourné en Lozère à l'automne. Voilà, donc c'est... Sur une famille, c'est du théâtre aussi. On est vraiment dans une esthétique théâtre. Ils et elles sont nombreux et nombreuses au plateau. Et un texte de théâtre, enfin voilà, c'est une bonne proposition.
1: Mercredi 10 juin à 17h à la salle des fêtes de Mont-Roda, les Tony proposent un spectacle familial mêlant acrobatie, magie, humour et numéros visuels pour un moment de divertissement accessible à tous les publics.
2: Jeudi 11 juin à 17h30 à l'auditorium de Langogne, les élèves de l'école départementale de Lozère vous donnent rendez-vous pour un concert de guitare mettant à l'honneur leur apprentissage et leur passion pour la musique.
1: Jeudi 11 juin à 19h à Saint-Martin-de-Boubaud, puis vendredi 12 à la Ronceret de Cancé-Cévennes, le duo L'Or de l'âme avec Mélanie Steiner à la flûte et Hervé Duré à la guitare propose un concert sensible et voyageur inspiré des musiques traditionnelles des Balkans, de Méditerranée et d'Occitanie.
2: Du 12 au 13 juin, Festoc revient à Marvejols pour 2 jours de fête occitane entre concerts, spectacles, ateliers et animations. Organisé avec de nombreux partenaires locaux, l'événement met à l'honneur la langue et la culture occitane à travers des propositions pour tout âge avec buvette et restauration sur place.
1: Samedi 13 juin, à partir de 16h30, la Nuit des Burons propose aux Sals une randonnée autour du Buron de la Treille, suivie d'un concert du groupe Paprika aux influences des musiques d'Europe de l'Est. La soirée se poursuit avec pique-nique partagé, aligot, marché de producteurs et animation dans un buron encore en activité sur le plateau de l'Aubrac.
2: Samedi 13 juin à 18h et à 21h, la compagnie du Lézard présente à Mende L'Homme Semence, un témoignage inspiré de Violette et l'eau. Le spectacle raconte l'histoire d'un village de Basse-Alpes privé de ses hommes en 1851, où femmes et enfants doivent survivre en autarcie.
1: Samedi 13 juin, à partir de 19h, l'association Vivra Vialas organise le festival Vialas Sonore sur la place de l'ancienne gendarmerie. Au programme Chèche du Tchapaclan, Chuchicha, puis DJ Set. Voilà, si vous voulez avoir davantage de renseignements, vous pouvez vous rendre sur le portail culturel du département de la Lozère sur culture.lozère.fr.
2: Bonne semaine culturelle à tous!
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5: Dans le cadre du dispositif Artistes au collège, créé, animé et financé par le Conseil départemental du Gard, en partenariat étroit avec la Verrerie d'Alès, Pôle national Cirque Occitanie, la compagnie circassienne Equidistant était accueillie en résidence depuis le 15 décembre 2025 et jusqu'au 10 avril 2026. Tout cela au collège Le Castellas à Bessèges, dans le département du Gard. Nous sommes donc allés à la soirée de clôture de cette résidence et vous proposons une rencontre avec Valentina Santori, directrice de la compagnie Equidistant, et Colin Linder, musicienne qui participait toutes deux à cette résidence. Valentina Santori nous fait le point et le bilan sur cette résidence.
6: Ben, c'est super parce qu'on est vraiment en contact avec les élèves, un monde qu'on ne connaît pas trop, mais qu'il est très poreux avec ce qu'on fait. Et chaque fois, ça nous donne la sensation d'amener un petit brique rentrer dans un établissement et l'ont un peu secoué. On a grave de la chance, du coup, avec les élèves, avec nous, peut-être qu'ils sont plus gentils et on les fait faire du jonglage, de la danse. Et voilà, et on les voit pas tous les jours. Du coup, notre travail, c'est très différent. Je trouve que c'est toujours, par exemple, ici, c'était en restitution d'atelier parce qu'on n'a pas pu faire un vrai spectacle. Mais c'est toujours bien que les élèves puissent partager ce qu'ils en ont appris. Ça les donne aussi des petites sensations.
5: Parce qu'un travail de résidence, à la fin, on donne le résultat, mais un résultat partiel, évidemment.
6: C'est une étape de travail. Notre spectacle, il sort en mai 2027. Du coup, il nous reste encore plus que 2/3 du parcours. Du coup, c'est des bribes de matière qui peut-être ils vont complètement disparaître, peut-être pas.
5: Colin Linder, dans cette équipe d'Equidistante, joue de la musique. Alors, vous êtes aussi une part importante hein, dans ce spectacle que vous proposez. Alors, c'est une résidence. Comment ça s'est vécu, la résidence, avec l'équipe, avec les filles ?
7: Eh bah, c'est assez fort émotionnellement. Je pense qu'il y a vraiment, comme on parle de ce sujet-là, de la place et des liens, on est parti de nous, vraiment, de nos individus, de nos singularités, en fait, par rapport à cette question-là de la place, de comment on est dans le monde, qu'est-ce qui fait qu'on se sent chez nous ou qu'on se sent bien. Donc, ça a été beaucoup de collectage, de discussions aussi. Donc, c'est assez fort de rencontres où on arrive vite dans de l'intime pour ensuite partir vers des choses plus universelles sur cette idée du lien, de comment on fait pour traverser, pour fabriquer ensemble.
5: C'était Colin Linder, musicienne, et précédemment Valentina Santori, directrice de la compagnie Equidistante, en résidence au collège La Castellas de Bessèges. 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
2: Bonjour et bienvenue dans l'émission Hashtag, l'émission qui donne la parole à des personnes en situation de handicap afin d'évoquer leur parcours de vie, leurs projets, leurs préoccupations et leur permettre de débattre sur des thématiques diverses qui les concernent. Aujourd'hui, nous allons parler d'un sujet qui touche de nombreux jeunes en situation de handicap, la recherche de stages et la construction d'un parcours professionnel. Comment se prépare-t-on à entrer dans le monde du travail quand on est accompagné par un IME pro? Comment apprend-on à parler de soi, de ses compétences, mais aussi de son handicap face à un employeur? Pour en parler, nous avons la chance d'accueillir quatre invités aujourd'hui. Clément Haussmann, éducateur technique spécialisé à l'IME Pro Le Gallion à Marvejols. Jackie Petit, formatrice au CFPPA, le centre de formation professionnelle et de promotion agricole, également à Marvejols. Et deux jeunes qui ont vécu cette expérience de l'intérieur, Ange et Alexandre. Bienvenue à tous les quatre.
3: Bonjour.
4: Bonjour.
5: Bonjour.
2: Alors, bien sûr, toujours à mes côtés, Anne Clément, chargée de communication au Claude Uni. Bonjour Anne.
6: Bonjour Ludo.
2: Alors Anne, on va commencer avec Clément, hein, déjà, pour savoir qu'il puisse nous expliquer ce qu'est un IME Pro Le Gallion, qui accompagne-t-il et quel est son objectif finalement?
3: Donc l'IME Pro Le Gallion, c'est un établissement médico-social de l'association du Claude Uni. On accompagne environ 40 adolescents de 14 à 20 ans en situation de handicap, pour leur faire découvrir des métiers, les accompagner dans leur parcours professionnel et les accompagner sur le point éducatif aussi. Donc moi, je suis éducateur technique spécialisé et j'anime l'atelier Projet Pro. Donc c'est-à-dire que j'accompagne soit les sortants de l'établissement qui ont pour les orienter dans leur projet pro, ou soit d'autres jeunes qui ont entre 16-17 ans, qui auraient un projet éventuel de faire une formation qualifiante. Donc l'objectif, c'est de les orienter, de les aider, de les accompagner dans ce sens.
2: Donc tu as parlé d'un accompagnement déjà à la formation professionnelle. Mmh. Comment ça se traduit? Donc il y a des ateliers de pré-professionnalisation qui existent, c'est ça?
3: C'est ça, il y a 5 ateliers pré-pro. Donc un atelier jardin-espace vert. Il y a un atelier cuisine-service en restauration, il y a un atelier blanchisserie-entretien des locaux, un atelier prérequis aussi. Donc ça, c'est un atelier qui vient en premier lieu. C'est pour accueillir les jeunes et évaluer les prérequis et les orienter sur les ateliers de l'IMPRO. Et ensuite, il y a mon atelier Projet Pro.
2: D'accord. Comment ça se passe? Les jeunes choisissent un atelier, ils sont figés dessus ou on peut basculer d'un lot pour un peu connaître et se rendre compte de pour savoir si ça correspond en fait?
3: C'est ça. En fait, suivant l'âge d'arrivée, la case départ, c'est l'atelier pré-pro, donc où les jeunes sont évalués sur une période de 6 mois environ. Et ensuite, suivant leurs compétences et leurs appétences pour les activités proposées, mais c'est eux qui choisissent dans quel atelier ils veulent aller. Donc après, c'est eux qui... On les aide aussi pour les guider dans leur choix, mais c'est eux qui suivent leur chemin, on va dire.
2: Et justement, Alexandre Cassis, vous êtes avec nous. Vous avez participé, Alexandre, tu as le micro, on va te donner la parole. Tu as participé à quel atelier, toi?
5: Ben, moi, je participe à cuisine.
2: Ok. Ça te plaît?
5: Oui.
2: Alors comment ça se passe, un atelier cuisine? Tu apprends à faire à manger, ça dure combien de temps? C'est quoi le principe?
5: Ben, on apprend à faire à manger et faire le service aussi.
2: Ah, donc il y a les deux, c'est toute la restauration. Tu préfères quoi, toi, faire le service ou faire à manger?
5: Faire à manger.
2: Faire à manger. T'aimes cuisiner quoi?
5: Des pâtes...
2: Moi aussi, des pâtes. Et Anne aussi.
4: C'est universel.
2: Ouais, c'est universel, les pâtes. Cassie, tu fais quoi comme atelier, toi?
7: Moi, je fais de l'atelier cuisine.
2: Aussi,
4: on a
2: pareil.
4: Deux cuistots, là.
2: On a deux cuistots.
4: On est bien tombés.
2: C'est bien, en plus, l'émission est à midi et demi. Donc,
4: nickel.
2: Pour les gens qui nous écoutent et qui ne savent pas quoi faire, cuisine aussi. Que cuisine ou...
7: Cuisine et service.
2: Ah, cuisine et service. Toi aussi, tu préfères la cuisine ou...
7: Non, je préfère plus le service.
2: Ah, ben voilà. On a le binôme.
4: Équipe, on a un futur resto, là, le cuisinier et la serveuse. Voilà.
2: D'accord. C'est eux qui choisissent d'eux-mêmes, vous les guidez. Comment ça se passe, cette orientation, Clément ?
3: L'orientation, ben, c'est eux qui. C'est par rapport à leur choix personnel que l'orientation des ateliers est faite. Et ensuite, ils sont accompagnés par un éducateur technique spécialisé qui les forme, on va dire, hein, avec des méthodes d'apprentissage. Et sur les différents métiers, donc la cuisine ou le service en restauration, avec l'appui du restaurant pédagogique, parce qu'il y a un restaurant pédagogique à l'IMPRO, où les jeunes, une fois par mois, font un service réel, avec des invités, des clients, et voilà, pour leur apprendre, dans des conditions réelles, ce que c'est le service.
4: Mais comment ça se passe, en fait ? Parce que vous avez parlé d'un atelier prérequis.
3: Oui.
4: Donc, qu'est-ce qui se passe dans cet atelier prérequis ? C'est là que vous orientez plutôt vers tel ou tel autre atelier. Vous avez parlé de blanchisserie, de cuisine. Il y a le bois aussi, il y a les paysagistes. Donc, cet atelier prérequis leur permet de tester plein de choses et puis après de se diriger vers ce qui leur plaît. Ou c'est vous qui voyez déjà ce vers quoi ils sont le plus disposés.
3: Dans ce sens. En fait, l'atelier prérequis a l'appui du support du bois pour travailler la matière. Et à travers les exercices qui sont réalisés dans cet atelier, l'éducateur qui est en poste observe, évalue les compétences, les difficultés que peut rencontrer le jeune, notamment sur la dextérité ou la compréhension des consignes. Des adaptations éventuelles qui sont à mettre en place pour que le jeune soit en réussite. Et par rapport à ce bilan qui est fait, au bout de 6 mois, jusqu'à 9 mois, ça peut aller, l'orientation est faite voilà, sur une activité qui conviendrait le mieux, mais aussi en lien avec les affinités du jeune. Quand même.
4: Ouais, leurs voilà. envies vraiment.
3: Voilà, c'est le projet du jeune qui prédomine quand même.
2: Et du coup, vous n'avez pas envie de tester les autres ateliers, toi, Cassie ?
7: Si, un petit peu, oui.
2: Ah, donc après, dans un second temps, tu vas pouvoir tester autre chose. Oui. C'est intéressant. Clément, pour revenir sur cet accompagnement, donc un accompagnement professionnalisant, mais en fait, c'est pas tout. Il y a aussi tout un accompagnement éducatif, pédagogique et thérapeutique, c'est ça ?
3: C'est ça.
2: Comment ça se traduit ?
3: C'est un ensemble, en fait. Les jeunes sont accueillis soit en externat, soit en internat. Donc il y a des unités de vie sociale qui accompagnent les jeunes avec des éducateurs. Donc on a une villa pour les premiers arrivants, les plus jeunes, donc avec une équipe de 2-3 éducateurs avec 8 jeunes à peu près. Et après on a des unités de vie sociale qui sont avec des chambres individuelles. C'est un petit peu sur le fonctionnement des foyers d'hébergement, notre unité de vie sociale.
4: En fait, au fur et à mesure que le jeune gagne en autonomie, il peut évoluer vers divers types d'hébergement.
3: D'hébergement. Donc après, dans l'unité de vie sociale, il y a des petites chambres, des studios, on appelle ça. Et ensuite, on a aussi des appartements externalisés. On a un appartement externalisé avec 3 ou 4 places, il me semble.
4: C'est ça, ouais. Ok, donc en fonction de l'autonomie, voilà. Et ça, l'autonomie, c'est quelque chose que vous travaillez aussi, puisque là, vous commencez à former le jeune adulte que va être le résident, quoi.
3: C'est ça, ouais.
2: On travaille aussi sur l'aspect socialisation, sur l'équipe, travailler en équipe plus tard, j'imagine.
3: Oui, le travail qui est fait dans chaque atelier, c'est la prédominance, c'est ça aussi. Le travail d'équipe fait partie des prérequis à avoir pour évoluer dans nos ateliers et ensuite dans le milieu professionnel. Donc oui, c'est très important.
2: Du coup, on peut orienter un jeune vers un ESAT après, alors voilà. C'est ça. Hein.
3: Ce qu'on fait aussi sur les ateliers, c'est qu'on fait beaucoup d'immersion sur les ESAT pour vraiment mettre en situation de travail les jeunes qu'on accompagne. Donc voilà, pareil, suivant leur âge et où c'est qu'ils en sont dans leur projet, soit il y a des ateliers externalisés, c'est-à-dire par exemple l'atelier cuisine où sont nos deux jeunes. Le mardi midi, quelquefois, ils vont à l'ESAT du Pôle Bois faire le service au self du Pôle Bois. Donc c'est l'atelier qui est carrément déplacé sur le site du Pôle Bois pour vraiment leur faire voir, leur faire découvrir le fonctionnement réel.
2: En plus, il y a du monde, ça doit être des services, ça doit être important quand même comme service. Combien vous servez de repas quand vous y allez, par exemple, Oh, à peu près, hein.
3: Je crois que c'est 500.
4: Entre 150. Ah, j'avais 200 en tête, ouais. Mais par là, quoi. Voilà, 150, 200. 200.
2: Ah ouais, donc là, c'est vraiment une grosse immersion. 150, il faut envoyer, hein.
7: Oui.
2: Et donc, toi, Cassie, tu as fait ces immersions pour le service ? Et alors, c'est pas trop dur, là ?
7: Si, c'est un peu dur.
2: Et oui, parce que ça, quand il faut envoyer dans le service, dans la restauration, on voit que ouais, ça peut être compliqué. On va donner le micro à Alexandre. Alexandre, toi aussi, tu as fait des immersions ?
5: Non.
2: Non, pas encore ?
5: Pas encore.
2: Ok. Et pour les cuisines, on amène sur place les cuisiniers aussi ?
3: Oui, oui. Il y a,
2: ah ouais, donc c'est sur place.
3: Il y a, sur la partie cuisine, il y a 2-3 jeunes, par exemple. Après, un service en self, il y a d'autres jeunes. Et après, au parti ramassage des plateaux, nettoyage, il y a encore des jeunes en poste. Hein. Enfin,
4: mmh. Une vraie immersion. Voilà. Ils sont vraiment dans la cuisine du Pôle Bois.
3: Du Pôle Bois.
2: Donc c'est un premier pas avant une autre charge de stage. On va y venir avec Jackie après. Juste pour terminer, donc il y a combien de jeunes au sein de l'IEM Pro, vous ?
3: Une quarantaine.
2: Une quarantaine, ouais. Quand même, d'accord. Ouais. Et vous êtes deux, c'est ça, en éducateur ?
3: On est cinq éducateurs techniques spécialisés.
2: D'accord, qui accompagnaient. Oui, oui, parce que deux, ça me paraissait petit, j'ai vu ça. Du coup, la recherche de stage, parce qu'on y vient, c'est l'objet de cette émission. On sait que c'est une étape souvent stressante, mais pour n'importe qui, hein, que ce soit moi, ça l'a été, j'imagine que toi, Anne aussi,
4: pareil.
2: En étant jeune.
4: On est passé par là.
2: Voilà. Pour vous, Clément, les jeunes que vous accompagnez, à quelles difficultés supplémentaires ils font face, finalement, au-delà de cette gestion du stress ? Et on donnera bien sûr la parole à Alexandre Kissi pour qu'il nous explique, mais vous, d'un regard extérieur, en tant qu'accompagnant,
3: attaquer aux compagnons, c'est que des fois, ça fait un petit peu peur aux partenaires d'accompagner une personne en situation de handicap. Donc nous, nos missions, enfin, mes missions à moi dans l'atelier Projet Pro, c'est aussi de rassurer, d'expliquer, de rencontrer les professionnels. Donc notre petit réseau d'entreprises qui joue le jeu avec nous pour prendre nos jeunes en stage dans un premier temps. Donc c'est aller les rencontrer, aller se présenter le jeune pour discuter avec eux, leur expliquer des fois les petites particularités qu'ont nos jeunes, qui sont des fois avec quelques petites adaptations, un petit peu pour les guider, de mieux comprendre comment ils fonctionnent. Ça aide pour la mise en place des stages. Et après, on a fait aussi le constat qu'on avait besoin d'aide, nous, en tant qu'éducateurs techniques spécialisés, pour mettre en place ces stages. Donc c'est pour ça qu'on a mis en place le partenariat avec le CFA de Marvejols et la formation TRS, qu'on va parler après, je pense, peut-être.
2: Oui. Et justement, c'est aussi pour ça que vous avez proposé une formation en dehors de l'IEM Pro, et donc là, dans les locaux du CFPPA.
3: C'est pour que aussi les jeunes soient aussi en inclusion dans un centre de formation, avec une formatrice qui est là pour les guider, les accompagner. Et voilà, c'est dans une situation réelle encore. Enfin, qu'ils prennent conscience aussi les jeunes que voilà, c'est pour les aider qu'on est là.
2: Bien sûr. Jackie, donc c'est vous qui vous êtes occupé de cette formation.
4: Oui.
2: Une formation sur les techniques de recherche de stage. En quoi ça consistait concrètement et comment vous l'avez adapté, si jamais vous l'avez adapté, à ce groupe de jeunes que vous avez reçu ?
6: Alors, on l'a adapté parce que ça fait plusieurs années qu'on travaille avec l'IME. Donc moi, déjà, j'ai, de par ma formation, je suis sur l'accompagnement au projet. Donc j'ai d'autres formations sur le CFPPA où j'accompagne au projet. Et du coup, quand on a rencontré l'IME, c'était d'accompagner ces jeunes vers un stage avant le projet professionnel. Et du coup, on a fait un peu de manière empirique, je dirais, au départ, sans connaître toutes les particularités des jeunes, etc. Même si de plus en plus on est sensibilisé à ces difficultés, même dans nos centres de formation. Hein. Donc on est parti sur l'objectif que les jeunes puissent être capable de se présenter à un stage en entreprise. Mais avant d'arriver à se présenter, c'est d'abord de choisir l'activité qu'ils veulent découvrir. Donc, pour découvrir l'activité qu'ils veulent faire, c'est se connaître un petit peu. Donc, la première partie, c'est la connaissance de soi à travers des petits outils. À partir de là, on fait un lien avec le ou les métiers qui les intéressent. Donc, Donc on parle déjà de petites compétences qui sont en lien. Certains ont fait des immersions, donc on s'appuie sur leurs immersions qui a été faites soit sur l'IME ou pour certains déjà ont fait des stages en entreprise. Ensuite, on travaille sur pour arriver à l'entretien, il y a plusieurs choses. Il y a être capable de se présenter sous forme de lettre. Donc, comment on construit une lettre de demande de stage? Qu'est-ce qu'on y met dedans? Donc, on se sert de ce qu'on a vu sur la connaissance de soi. Ensuite, on va travailler sur, notamment cette année, on l'avait pas fait l'autre année, on a travaillé sur comment prendre contact par téléphone avec aussi un futur maître de stage. Et ensuite, on a fait un petit peu une simulation d'entretien. Donc, quand on est face à un recruteur, comment on se présente, qu'est-ce qu'on va dire, quelle motivation on va apporter? Parce qu'une demande de stage, aujourd'hui, il y a beaucoup de personnes qui se présentent pour demander des stages. Donc, c'est presque une demande d'emploi, je dirais. Ça devient
2: Et pas grand monde y est préparé, finalement,
6: non,
2: en plus.
6: C'est ça, oui, tout à fait.
4: Vous travaillez la notion du CV aussi? Vous leur apprenez à faire un CV?
6: Oui, tout à fait. Et on apprend effectivement à faire un CV aussi, qu'on va défendre. Voilà. Et le CV, on le fait avec les règles du CV et surtout avec tout ce qui a été travaillé en amont sur la connaissance de soi, sur les activités qu'on a fait, etc. etc.
4: Bien sûr. OK.
2: Combien de séances à peu près ça dure?
6: Alors, on est parti sur 8 séances de 3 heures.
2: Ok. Voilà. Ah oui, c'est quand même conséquent, séance de 3 heures. Oui. Sur à peu près 2 mois et demi, 3 mois.
6: Voilà, c'est ça. Une séance par semaine. À peu près.
2: Entre le 2 novembre 2025 et le 20 janvier 2026. Pour la dernière
6: session. Pour la dernière,
2: session. Oui. Voilà. Ça fait combien de temps que vous faites ça, d'ailleurs?
6: Donc, ça fait, je dirais...
3: 6-7 ans.
6: 6-7 ans,
2: donc
6: voilà.
2: Ça fait... Ok, on a quand même un retour sur ces sessions, savoir ce que ça a pu apporter aux jeunes. J'imagine que vous suivez d'une année sur l'autre.
6: Oui, après on est en contact avec l'IME, donc on s'appelle régulièrement pour faire le suivi. Il y a des jeunes qui ont fait cette formation-là et qui ont fait leur chemin. Certains, on les a retrouvés encore dans l'établissement ou en CFA sur des CAP, donc métier de l'agriculture notamment et jardinier paysagiste. Donc, voilà, c'est une jolie petite graine qui a été semée.
2: Il y a eu des moments marquants pour vous, lors de ces stages, des surprises, des progrès qui vous ont touché, ou je ne sais pas.
3: Oui, quand on arrive à décrocher, quand le jeune arrive à décrocher un contrat d'apprentissage, voilà, c'est un petit peu, pas l'aboutissement, mais on est quand même fiers du travail qui a été réalisé.
4: C'est une belle victoire.
3: Ouais. Oui, c'est pas évident, hein.
4: Oui, parce que certains partent de loin, parce que chacun a un niveau différent. Finalement, certains ont plus de facilité que d'autres.
3: C'est ça.
4: Et certains ont de grandes difficultés. C'est peut-être pour eux, pour lesquels il y a les plus belles victoires, finalement.
3: Oui, c'est ça. Oui. Et après, c'est aussi l'énergie qu'ils mettent en place pour réussir. Parce que les jeunes qu'on accompagne, des fois, ils ont presque plus à prouver que les autres personnes, entre guillemets, normales. Et moi, les retours que j'ai des entreprises, des fois, c'est « mais vos jeunes, ils sont super motivés, comparés aux autres, et ils ont envie de réussir. » Donc ça, ça fait plaisir quand on arrive à finaliser ça, et qu'après, ils arrivent aussi à avoir leur diplôme. C'est une fierté,
6: ouais. Oui.
3: Autant pour eux que pour nous, quoi.
4: C'est vrai qu'on a souvent ce retour de la motivation et de l'envie de bien faire, en fait. C'était le magasin de sport qui accueille également, puisque du coup, au sein des ESAT, on propose aussi des stages en inclusion pour des mises à disposition. Et en l'occurrence, dans tout ce qui est commerce, en fait, beaucoup disent qu'effectivement, c'est une population qui a extrêmement l'envie de bien faire et de faire plaisir et de répondre vraiment à la demande et d'amener vraiment une réponse et ça ressort partout en fait. Donc effectivement c'est vrai que peut-être les employeurs sont un petit peu réticents au départ, mais j'allais dire quand ils ont essayé ils sont convaincus. C'est pas très beau à dire, mais parce que c'est toujours de belles découvertes et de belles réussites.
6: Je dirais c'est la peur de l'inconnu des fois. Ouais. C'est vrai que l'handicap peut faire peur. Même nous, au niveau du CFPPA, les premières personnes qui étaient en situation de handicap, on s'est dit comment on va les accompagner, etc. Et puis, en fait, ça se fait très bien. On peut se former. Je sais qu'avec Clément, on a beaucoup travaillé sur l'amélioration des documents. Nous, en interne, on s'est formé sur les méthodes FALC, faciles à lire et à comprendre. Ouais. Donc, on adapte pas mal les outils.
3: Le support, ouais.
6: Cette année, on a mis en place le timer aussi.
3: Ouais.
6: Qu'on n'avait pas testé. Donc voilà, on essaie de, à chaque fois de s'améliorer. Quoi,
2: C'est quoi le timer ?
3: C'est comme une horloge à compte à rebours et ça détermine le temps de travail en fait.
2: D'accord.
3: C'est du visuel, c'est un repère visuel pour les jeunes.
2: Okay.
3: Et pour certains jeunes qu'on accompagne, c'est sécurisant d'avoir ça. Et
4: pour bien apprécier la notion de temps.
6: Voilà,
4: en fait. Certains ne peuvent pas, savent pas ce que c'est un quart d'heure par exemple. Voilà. Et du coup, c'est une horloge où tu la programmes sur un quart d'heure et quand
2: génial.
3: On voit le décompte qui se fait.
4: Voilà.
2: D'accord. C'est vous qui l'avez inventé ça ou ça existait ?
6: Non.
2: Non, parce que peut-être ça peut vous pousser à inventer des
6: techniques. J'en suis pas là. Non, là, c'est Clément Donc Clément et notre collègue qui m'ont proposé cet outil et c'est vrai que c'était intéressant.
3: Voilà, c'est des outils de structuration, là, comme ça.
2: Et ben oui,
3: qui
2: oui.
3: aide aux jeunes à se repérer dans le temps, tout simplement. Et
2: d'accord.
3: La concentration.
2: C'est intéressant, ça, tous ces outils qui sont là. On va vous laisser la parole sur ce stage. Comment tu l'as vécu, toi, Alexandre, ce stage au CFPPA ?
5: Ben moi, je l'ai bien vécu.
4: Alors, qu'est-ce que tu as appris ? Qu'est-ce que tu as fait ? Dis-nous.
5: Ben, j'ai appris à faire un CV, une lettre motivation. Comment se comporter avec un maître de stage.
2: Et est-ce que tu serais prêt là, à passer un entretien? Oui, ça y est, tu serais prêt. Le stage, il te permet de passer le cap.
3: Tu l'as fait, non, Alexandre?
5: Oui.
3: Fait un stage après.
2: Super. Oui, raconte-nous alors comment ça s'est passé déjà, c'est l'entretien pour obtenir le stage qui apparemment a marché.
5: Ben, ça avait bien fonctionné.
2: C'était
4: alors dis-nous, tu voulais faire quoi ? Explique-nous un petit peu ta démarche.
5: Comment le dire ?
3: Simplement, dis ce que tu as fait comme stage. Le lieu.
5: Ben, aux petits oignons à Marvejols.
4: D'accord,
2: ah ben oui,
4: la cafétéria, les petits oignons à Marvejols. Oui. Super. D'accord. Parce que toi, du coup, parce que Jacques disait que la première séance, enfin, dans les premières séances, vous apprenez à vous connaître, à essayer vraiment de définir vers quoi vous voulez aller. Donc toi, ta recherche de stage, c'était vraiment toujours pour rester en cuisine. Donc
5: oui,
4: tu voulais
5: ça.
4: Un stage en cuisine.
5: Collective.
4: En cuisine collective. Et du coup, comment t'as fait ? T'as cherché les restaurants dans le... T'as pris Internet et t'as regardé tous les restaurants qu'il y avait. Comment t'as fait ? Comment tu t'es débrouillé ?
5: On l'a fait avec les éducateurs. Ils m'ont aidé pour trouver un stage. Après, je l'ai eu et je suis allé voir, j'ai fait une visite. Ils m'ont montré et après on est passé en entretien et après ils m'ont embauché pendant une semaine.
4: Alors tu as commencé à envoyer un courrier déjà ?
5: Oui.
4: T'as envoyé un courrier ?
5: J'ai envoyé un courrier, un CV.
4: Et du coup, ils t'ont appelé pour un entretien. Alors cet entretien, il s'est passé comment ? Alors qu'est-ce qu'on t'a posé comme question ? Comment tu t'es débrouillé ?
5: Mais ils m'ont posé si j'aimais bien ce stage, plein de trucs, mais...
4: Alors quoi ? Est-ce qu'ils t'ont demandé ce que tu savais faire ?
5: Oui.
4: Et alors, tu sais faire quoi, par exemple ? Tu as dit quoi ?
5: Je sais faire plein de trucs, mais je m'en souviens pas trop.
2: Des pâtes.
4: Des pâtes, c'est vrai. Des pâtes.
2: Avec des petits oignons. Ben oui. Et c'était comment, après le stage, pendant une semaine, se confronter à un travail
5: Ben c'était bien.
2: Ça t'a plu ?
5: Ouais.
2: Ouais, ça te donne envie de continuer ?
5: Oui.
2: Et de rester dans la restauration ?
5: Oui.
2: C'est
4: et
2: chaud.
4: Alors, t'as cuisiné quoi pendant une semaine ? Pas que des pâtes ?
5: Des burgers, des frites.
4: Tu te souviens de ça ? Tiens, étonnant.
3: Des légumes, non, toi ?
5: Oui.
2: Et du coup, t'as pu apprendre autre chose que tu apprends à l'IAM Pro grâce à eux, qui sont des professionnels de la restauration ?
5: Oui.
2: Et que dont tu peux te resservir plus tard ?
5: Oui, je pense.
2: Ouais.
4: T'as appris quoi de nouveau, par exemple, que Joël t'avait pas appris à l'IME ?
5: Ben, j'ai appris à faire des crèmes brûlées.
4: Ah ! Ok, bah, tu pourras dire à Joël maintenant, on va faire des crèmes brûlées.
2: Ouais, et tu pourras lui apprendre parce que peut-être que Joël, il ne sait pas.
5: Hein, si, c'est cher, je pense.
2: Ah, c'est cher. Je ne sais pas. Ok, on va laisser Cassie nous parler un peu déjà du stage, là, de ces 8 séances de 3 heures. Comment ça s'est passé, Cassie ?
7: Bah, bien, moi j'ai bien aimé. Mmh. En plus, c'était des fois un peu drôle avec Jackie parce qu'on s'amusait beaucoup et franchement, on a bien appris des choses.
2: Jackie, elle fait des blagues un peu ?
7: Oui, des fois. Oui.
2: C'est ça ? Ah, ben elle va nous en faire alors dans l'émission.
6: Non, c'est surtout qu'on a fait des activités adaptées pour travailler, par exemple, sur les qualités. On avait fait un jeu hein, de mime, de faire chercher à l'autre...
4: Oui, par binôme, de par faire binôme, chercher à l'autre
6: ouais,
4: les
6: voilà,
4: qualités.
6: Des mises en situation, des dessinées, etc.
2: Mmh. Et donc CV, pareil, toi, tu en avais déjà fait avant le stage ou
7: non.
2: Pas du tout ? Non, tu as appris sur place.
7: Oui, oui.
2: D'accord. Lettre de motivation, pareil ?
7: Lettre de motivation, CV, comment on appelle les gens pour leur demander un stage, enfin voilà quoi, tout ça.
2: Ok, ouais. Donc tu as tout vu. Et maintenant, tu te sens sereine et prête
7: oui.
2: à passer le cap ?
7: Oui.
2: D'accord. Tu n'as pas fait de stage encore, toi, Cassie ?
7: Non. Enfin, si, j'en avais fait un.
2: Ah.
7: Mais il n'a pas duré longtemps.
2: D'accord, ah oui. Pourquoi c'était compliqué ça ?
7: Oui, un peu.
2: Ouais, c'était difficile. C'était dans la restauration aussi ?
7: Non, c'était dans l'esthétique.
2: Ah oui, d'accord, aucun rapport.
7: Non.
2: Ok. Et là, tu chercherais dans la restauration, si jamais ?
7: Ouais, je vais essayer un peu la restauration.
2: D'accord. Et tu as d'autres idées à part la restauration ?
7: Non.
2: Ou pas forcément ? Non. Comment ça s'est passé pendant le stage avec les autres aussi, avec Alexandre et les autres jeunes qui étaient avec toi, de vous retrouver tous ensemble pendant ce stage ?
7: Bah, c'était bien.
2: C'était bien ?
4: Vous étiez combien déjà ? Pardon, je t'ai coupé le
2: micro. Non, bien.
4: Vous étiez nombreux ?
7: On était 5.
4: Vous étiez 5 ? Ah oui, ok, donc ça, c'est sympa pour travailler, ça crée un petit groupe où on peut avoir confiance.
2: Après, ça peut être intimidant aussi, suivant les...
4: Ça peut être intimidant, mais 5, ça reste assez correct. Ouais.
7: Oui, oui.
2: Et donc, c'était tous des jeunes que tu connaissais, hein ?
7: Oui.
2: Oui, d'accord.
4: C'était que des jeunes de l'IME Pro, hein ?
3: Oui.
4: Ouais, ok. Et alors, donc, sur ce... Qu'est-ce qu'on vous... Pareil, toi, quand t'as passé l'entretien... Non, mais toi, t'as pas encore passé l'entretien. Toi, tu cherches un stage.
2: Ah,
4: okay. Pardon.
2: Okay. Et on peut lancer un appel aussi, hein, si tu cherches un stage. Alors, j'ai les prénoms des autres jeunes, voilà. Il y a Ange, Nathanaël et Rémi, en plus. C'est ça ?
3: C'est ça.
2: Voilà.
4: Ah ben voilà.
2: J'ai bien bossé, hein.
4: Pas mal.
2: Tu veux qu'on lance un appel pour chercher un stage ?
7: Non, c'est bon.
2: Non, c'est
4: pas. C'est l'occasion.
2: Alors, on va dire que on pourra mettre ton CV à disposition, par contre, okay. Si jamais il y a des gens qui sont intéressés par le service. Tu sais que c'est recherché, hein, le service,
7: oui,
2: même la restauration.
7: Ouais.
2: On manque de travailleurs dans ces domaines en Lozère et même ailleurs qu'en Lozère. Peut-être vous pouvez aussi nous parler de votre parcours personnel en tant qu'étudiante, étudiant. Voilà ce que vous avez fait jusqu'à présent, Cassie.
7: Oula.
2: Depuis que tu es arrivée à l'IMPRO, peut-être.
3: Les divers ateliers que tu as fait, par exemple.
7: Ouais, j'ai fait de l'espace vert avant, pendant un mois. Ça s'était bien passé, c'était drôle, on avait beaucoup
3: d'activités.
7: D'activités, enfin c'était
3: de
7: bien.
3: Chantier.
7: Ouais.
4: Il y avait beaucoup de choses à faire.
3: Ouais.
7: Oui. Par contre, en été, comme c'était en plein été, il faisait assez chaud.
4: Donc c'était pas facile.
7: Oui. Mmh.
4: Et donc du coup, ça t'a plu, mais pas assez pour rester dans cette branche-là ?
7: Ouais.
4: Ok, du
7: coup. Et après, je suis allée en cuisine. Donc voilà.
2: Cassie, tu as quel âge ?
7: 15. J'aurai 16 au mois de juillet.
2: Tu as 16 ans au mois de juillet. D'accord. Ok.
4: Et là, du coup, à la rentrée scolaire prochaine, alors, comment ça va se passer ? Tu pars sur quoi ?
7: Je vais rester un peu sur la cuisine.
4: Tu vas rester sur la cuisine ?
3: Enfin, l'année prochaine, oui, ça va rester dans la cuisine et ça va être d'évaluer un petit peu plus finement ton projet pro. Parce qu'encore, tu as quelques doutes, il me semble,
7: oui.
3: Sur l'activité en elle-même. Et après, voir ce qui est possible ou pas. Voilà. C'est la formation qualifiante. Est-ce que j'ai le niveau d'y accéder ? Si c'est un peu trop dur, ben peut-être passer par du milieu protégé. Enfin, faire un projet plutôt ESAT et prendre le temps, ne pas griller les étapes. Parce que c'est ça aussi la difficulté des fois, enfin, d'arriver à orienter correctement les jeunes, qu'ils ne soient pas en échec trop rapidement.
4: Bien sûr, de prendre le temps et de les bien les diriger vers ce qui leur convient le mieux en fonction de leurs capacités, de leurs envies, de ce qu'ils peuvent faire, bien sûr.
3: Et surtout que maintenant, en ESAT, ça fait partie des missions de l'ESAT d'accompagner les projets aussi et de réorienter les projets. Donc voilà, c'est prendre le temps, chacun à son rythme, comme je leur dis. Il y en a certains pour qui c'est possible et d'autres, il faut prendre... une autre voie.
2: Même c'est dur de savoir à cet âge-là qu'est-ce qu'on veut faire plus tard, tout simplement. Moi, je suis très très tard, donc c'est compliqué. Mais c'est pour ça que c'est bien aussi de pouvoir tester sur le terrain. Après, c'est limité à 5 ateliers, à 5 types de métiers, mais parce qu'on ne peut pas non plus proposer...
3: Mais après, si un jeune veut essayer la charpente, la menuiserie, enfin, autre que les ateliers qui sont dans l'IMPRO, c'est possible à travers des stages, dans un premier temps.
2: D'accord. Ouais. Ouais, d'où l'importance aussi de cette formation de CV.
3: Moi, c'est un petit peu les missions de mon atelier, en fait. Projet pro, c'est un petit peu faire un peu plus d'individuel, faire un peu plus des immersions, des stages en individuel pour les jeunes, les accompagner dans les entreprises, dans les ESAT, pour évaluer aussi les postes de travail, qu'est-ce qui est adapté ou pas pour eux. Qu'est-ce que essayer de trouver le bon endroit.
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4: Et la transversalité avec les ESAT, qui s'est mise en place là, elle est intéressante, la passerelle avec les ESAT, parce qu'effectivement, comme Clément l'a dit, pour certains jeunes, certains vont s'orienter directement vers une formation professionnalisante parce qu'ils ont la capacité, un CAP, un BEP ou autre, ou un bac pro. Effectivement, certains vont rester dans des filières de scolaires classiques aussi, jusqu'au bac. Chaque année, à la remise des diplômes, on remet un bac à certains jeunes. Et puis d'autres, il va y avoir le travail adapté. En ESAT qui va être la solution. Et c'est vrai que ces passerelles maintenant qui se sont mises en place de façon plus systématique que ça n'a pu l'être à un moment avec les ESAT sont intéressantes parce que ça leur permet certes de tester, de s'essayer sur des activités parce que les ESAT aussi dans la transformation des ESAT, justement, il y a cette notion de diversifier un maximum l'offre d'activité au sein des ESAT. D'une part, pour continuer à être attractif auprès des travailleurs, mais ça permet aussi aux jeunes de l'IMPRO de pouvoir tester des activités diverses. Et d'ailleurs, depuis, alors j'ai plus la notion du temps, mais je crois que c'est l'année dernière que du coup le Claudunier a mis en place un ESAT culinaire, c'est-à-dire que maintenant la production, il y a une nouvelle activité d'ESAT de cuisine qui n'existait pas jusque-là. Donc les cuisines au sein des cuisines du Claudunier, il y a des travailleurs d'ESAT qui y travaillent. Et cette année, on a même été au-delà et on a diversifié encore vers une activité de traiteur. C'est-à-dire que des travailleurs d'ESAT proposent une activité de traiteur à part entière. C'est dans la cuisine, c'est encore une activité différente parce que ça permet de sortir, d'aller faire des services lors de réceptions, lors d'événements. Une des premières prestations qu'ils aient faites, c'est lors des assises du handicap organisées par le conseil départemental. C'est encore une activité nouvelle et c'est vrai que le fait que les ESAT diversifient de plus en plus leurs activités, du coup que des passerelles que se fassent entre IMPRO et ESAT permet à ces jeunes d'avoir un panel de métiers, d'essayer un panel de métiers de plus en plus large et de plus en plus vaste et ça c'est quand même intéressant.
2: Les ESAT et l'IMPRO, en fait, c'est le même principe. On propose quand même des parcours à la carte à ces jeunes. On co-construit avec eux leur futur parcours, ce qu'ils veulent faire.
3: Oui, c'est ça. Enfin, on s'adapte vraiment aux envies de la personne. Après, il ne faut pas oublier qu'un ESAT, c'est quand même un travail. Enfin,
4: C'est un travail avec une production derrière, mais avec un poste adapté, des indicateurs de performance beaucoup moins élevés qu'en entreprise ou dans le milieu ordinaire quand même.
2: On parlait de là où le jeune pouvait finalement aller. C'est quoi les quel type d'établissement de droit commun les jeunes peuvent être orientés à partir de l'IM Pro?
3: Bon, de chez nous, ça peut être du centre de formation CFA, hein, si c'est un projet de formation qualifiante. Ensuite, ça peut être du milieu ordinaire, mais, de l'emploi direct, ça peut être aussi, sans qualification particulière pour certains. Après, voilà, après le milieu protégé. Et l'entreprise adaptée, j'avais oublié aussi. Donc c'est milieu ordinaire toujours. Mmh. Et après, le milieu protégé, ESAT. Okay. C'est un peu les...
2: Oui, c'est déjà large. Retourner en aller en lycée professionnel, CFA, Kessy, c'est un peu trop tôt pour toi?
7: Oui.
2: Tu ne t'en tirais pas?
7: Non.
2: Alexandre, on va lui redonner la parole, il attend depuis tout à l'heure. Pareil, toi, même question, tu te sentirais de partir dans un CFA restauration, par exemple?
5: Oui.
2: Toi, tu te sentirais prêt?
5: Oui.
2: D'accord.
4: Clément. Et c'est ce que tu veux faire?
3: Ben, on est allé visiter il y a 15 jours le CMA de Mende.
2: Ah, d'accord. Donc, oui, avec Alexandre.
3: Avec Alexandre et d'autres jeunes. Voilà, pour lui donner une vision un petit peu de ben, qu'est-ce que c'est un CFA, qu'est-ce qu'on y fait, les activités. Donc, il a retrouvé ben, l'activité cuisine. Donc, ça fait écho pour lui. Là, dans la continuité, on va essayer de mettre en place... Il nous propose 2 journées et demie de découverte métier. Donc, on va y participer, je pense, avec Alexandre. Et ensuite, on va voir, on va recommencer à... Il faut faire des stages, hein, de toute façon, pour...
2: Ah, bien sûr.
3: Parce que pour entrer en CFA, il faut avoir un contrat d'apprentissage. Donc, il faut trouver un patron.
2: Ah oui,
3: la porte d'entrée,
2: se fait par là. Et oui, tout est lié.
3: Donc, l'axe principal, là, qui va arriver, c'est de multiplier les expériences professionnelles, avec des stages un peu plus longs aussi, pour voir vraiment si ça plaît, enfin... Pour un peu plus évaluer Alexandre si vraiment ce métier lui plaît et peut-être décrocher un apprentissage. Enfin, ça va être un petit peu l'objectif qui serait intéressant.
2: Et pour toi, Clément, tu le sens prêt, Alexandre?
3: Oui, il faut gagner un petit peu à maturité, mais oui, je pense qu'il est motivé. Ça, c'est indéniable. Il aime ce qu'il fait. Je pense qu'il a trouvé... pour l'instant, le métier qu'il aimerait faire. Donc déjà, c'est un point...
2: Déjà, c'est super important.
3: Voilà. Maintenant, c'est arriver à trouver des stages, trouver un environnement aussi intéressant pour lui.
2: Et oui,
3: une entreprise accueillante. Enfin, voilà. Il y a aussi ça qui rentre en compte. Hein.
2: Bien sûr,
3: trouver
2: oui.
3: Les bonnes personnes. Ça y fait beaucoup.
2: C'est long, l'entreprise, le temps qu'on passe en entreprise. Par exemple, si on est au CMA...
3: Ah oui, c'est à peu près 3 semaines et 1 semaine en centre de formation.
2: Ah ouais, donc, le rythme...
3: Sachant que Alexandre pourrait prétendre à un CAP+, c'est-à-dire le faire en 3 ans. Donc, c'est-à-dire la première année, ça serait une remise à niveau qui serait mise en place. Donc, il aurait les 3 premiers jours en entreprise, lundi, mardi, mercredi en entreprise... Et les jeudis, vendredis, un centre de formation pour faire de la remise à niveau sur du maths, du français, des matières aussi qu'il a besoin, histoire-géo éventuellement, pour qu'il soit vraiment prêt à attaquer la formation l'année d'après.
2: Et oui.
3: Le faire en 3 ans, quoi, avec une petite remise à niveau.
2: Alexandre, tu as quel âge aussi? On t'a pas demandé.
5: Mais j'ai 16 ans.
2: 16 ans, donc oui, tu peux y rentrer là.
3: Ouais.
2: C'était comment le CMA C'était impressionnant, ça donne envie.
5: Moi, ça me donne envie.
2: Ça t'a donné envie de voir... les cuisines sont belles en plus, hein, c'est ma demande. Du coup, ouais, c'est bien, t'as un objectif et tu sais...
4: Tu t'y tiens.
2: Tu t'y tiens, oui. Et tu sais qu'est-ce qui veut... Tu as besoin, toi, pour y arriver? Tu es en capacité de comprendre peut-être ce qui te manque encore à l'heure actuelle, sur ce qu'il faut que tu travailles. Est-ce que tu arrives à t'en rendre compte ou c'est un peu compliqué encore? Je ne sais pas, sur peut-être la concentration ou sur, je ne sais pas, voilà.
4: Clément a parlé de maturité. Il voulait dire quoi par là?
3: Non, voilà, il faut... Quand on rentre en apprentissage, c'est un petit peu passé chez les adultes. Enfin, c'est signer un contrat de travail, c'est...
2: À 16 ans, voilà. On n'est pas encore adulte. Hein.
3: Et oui, mais le contrat d'apprentissage...
2: Et c'est ce qu'il demande.
3: Voilà, c'est ce qu'il demande et c'est important. Mais il va y arriver. Enfin, sur ça, je ne me fais pas tout
4: seul. Tu te sens prêt. Toi, tu as envie. De toute façon, tu as envie. Donc, tu vas tout faire pour être prêt.
5: Oui, c'est ça.
4: C'est ça. Mmh. Ouais. Alors moi, j'avais une autre question pour Jackie. Quand vous les préparez, vous avez dit, voilà, on fait des petits ateliers pour apprendre à déceler ses qualités. C'est compliqué, ça, parce que ce sont des jeunes à qui une grande partie de leur vie, même si elle est courte, on leur a dit qu'ils avaient avant tout des difficultés, qu'ils avaient avant tout un handicap, des difficultés, des freins à. Et là, du coup, vous les amenez justement à parler de leur qualité, de ce qu'ils savent faire. Comment vous vous y prenez? Comment vous procédez?
6: Alors, on a des outils. On part de ce qu'ils aiment, de leur comportement. Donc déjà, ça permet de guider sur les savoir-être, puisque je pense que c'est le plus important, c'est le savoir-être aujourd'hui. Donc on les fait parler là-dessus et on leur explique en quoi c'est important. Par exemple, le respect des usages sociaux, par exemple. Bonjour, merci, la politesse, des choses comme ça qui sont simples mais qui, dans le monde du travail, sont importantes et pas que pour des jeunes, même pour des adultes. Hein.
4: Pour tout le monde.
6: Voilà, pour tout le monde. Le savoir-faire, c'est ce que je leur explique, ça s'apprend. Le savoir-être, on l'a un petit peu. Et du coup, on commence à travailler à partir de ça. Voilà,
4: des choses simples,
6: des choses simples du quotidien. Sur des choses sur lesquelles ils peuvent s'appuyer. Après, on part sur ce qu'ils aiment faire, sur leur centre d'intérêt. Donc, par rapport à un centre d'intérêt, qu'est-ce que ça montre comme qualité? Et donc voilà, on s'appuie sur ce qu'ils ont fait au niveau de leur stage, mais tout ça n'ont pas fait, mais après sur leurs loisirs, puisque des jeunes, ils ont des loisirs, ils ont des activités, on s'appuie là-dessus, quoi.
4: Ouais. Et alors, du coup, on peut connaître une ou deux de vos qualités que vous avez su trouver avec ce stage? Qu'est-ce que vous avez mis sur votre CV comme qualité?
5: Ponctuel.
4: Ouais.
5: À l'écoute des consignes. Et
4: c'est bien déjà.
6: Sens de l'humour, tu avais dit, je crois,
4: ah.
6: Alexandre.
2: Déjà, être ponctuel et être à l'écoute des consignes pour travailler, c'est plutôt quelque chose d'important.
4: C'est un bon début de maturité, ça. Moi, je sens que Clément, il mentait là quand il parlait de... Et toi, Cassie? Si quand on t'a parlé de qualité, de déceler tes qualités, tu as pu dire quoi?
7: Joyeuse. Et après, je m'en rappelle plus.
4: C'est pas mal aussi. Être joyeuse et tout le temps de bonne humeur, c'est important, ça, quand on travaille dans une équipe et avec ses collègues. C'est.
2: Oui.
4: C'est chouette, ça. Mmh. OK. Et après, comment on fait avec l'employeur? Comment vous leur expliquez? On peut parler de son handicap? On peut le contourner? Comment on fait? Comment il faut procéder?
6: Je dirais qu'il n'y a pas de règle. Il n'y a pas de règle. Ça va être en fonction de son handicap, en fonction du stage. Donc, je pense qu'on peut en parler. Mais après, il faut savoir rassurer. C'est surtout de rassurer le futur maître de stage. C'est surtout ça, en fait. Parce que c'est le maître de stage qui a peur. Donc, c'est normal, il a besoin d'être sûr que la personne va rester, que la personne va pouvoir faire. Donc, on essaie de leur apprendre
4: à se vendre, finalement.
6: À se vendre, oui, tout à fait, c'est ça. Hein.
4: Comme tout un chacun, quand on passe un entretien, on apprend à se vendre.
6: Ouais. Et mettre en avant ses qualités. On leur apprend aussi de détourner un défaut en positif.
4: Ah, alors là, est-ce qu'on a un exemple? Quel est le défaut que vous avez détourné en positif?
2: Cassie n'a pas de défaut.
4: Cassie n'a pas de défaut.
7: J'en ai un.
4: Alors.
7: Têtu.
4: Ah ben voilà.
6: On l'a travaillé.
4: Ouais.
2: Ok.
3: Tu peux le tourner en quoi comme qualité? Être têtu.
7: C'est
3: un souvenir?
7: Plus, non.
6: Tenace.
4: Tenace, pugnace.
6: Voilà.
4: C'est bien ça. C'est bien. Et toi, Alexandre, t'avais un défaut que t'as transformé en qualité?
5: Moi, râleur.
4: Ah.
6: Okay. Tu as été un peu plus difficile.
3: Ouais. Oui.
4: Et alors, râleur, on en fait quoi en qualité?
2: Râleur, c'est compliqué de le transformer en qualité. Hein.
6: Tu l'as modéré, en fait. Tu as dit, ben, je suis râleur, mais plus pour le, oui, pour le fun. Hein.
5: Oui.
4: Par manque de maturité,
5: ouais,
4: quoi.
5: Ouais.
2: Et moi, moi, je suis têtu et râleur, donc.
4: C'est vrai,
2: ouais.
4: Bon, moi, je ne suis pas du tout ponctuel.
2: Oui, oui, ça, c'est vrai. Oh, oh, bah, oh, mais non, donc, c'est mieux. Bah, c'est mieux, tu t'es arrangé ces dernières émissions. Cette collaboration, qu'est-ce qu'elle vous a apporté à tous les deux, au CFPPA, à l'IME Pro? Est-ce que, parce que j'imagine, ouais, que ça vous apporte aussi, chacun, à travers ces jeunes, quelque chose. Jackie?
6: Ah ben, moi, ce que ça m'a apporté, c'est d'avoir... dans le cadre de ma formation, je suis référente handicap. Jusqu'à présent, on accueillait beaucoup de personnes qui étaient en situation de handicap plutôt physique, donc en reconversion professionnelle. Eh ben, de rencontrer, de travailler avec l'IM Pro, c'est de voir notre type d'handicap qui nous sert aussi avec nos jeunes, de trouver des outils qui permettent de travailler avec eux, de faciliter, donc qui nous servent aussi après avec nos jeunes ou autres adultes qui sont en situation en difficulté d'apprentissage, par exemple. Donc, et puis c'est... je trouve ça chouette de voir ces jeunes qui avancent. Voilà, on l'a dit tout à l'heure, on a des jeunes qui poursuivent, qui reviennent chez nous pour des formations qualifiantes, qui obtiennent un diplôme. Ben, c'est la satisfaction d'une réussite, d'un parcours, d'un début de parcours.
3: Ouais. Ouais, l'échange aussi. Moi, je trouve que c'est intéressant, l'échange, oui, qu'on a ensemble, oui, sur les situations, l'entraide.
6: Oui.
3: Moi, de mon côté, ça me permet d'un peu plus structurer... mon approche aussi dans l'accompagnement, ben pour la mise en place des stages et compagnie, enfin, voilà, être un peu plus ordonné. Oui.
6: On s'est apporté mutuellement, ouais, des connaissances et des partages de
3: choses. On utilise Canva. Tu m'as fait découvrir Canva, c'est génial. Enfin,
4: pour leur faire le CV,
3: ouais,
4: par exemple.
3: C'est vachement ludique. Mais les jeunes, ils accrochent grâce à ça.
4: Ouais.
2: Il faudrait faire des ateliers informatiques, ça devrait vous plaire aux jeunes.
3: Oui, on le fait à l'atelier.
2: Ah,
3: on a une petite salle informatique et on construit les CV ensemble. C'est eux qui choisissent les couleurs, leurs photos. Enfin, voilà, c'est personnel aussi un CV, donc ça leur appartient. Et ouais, après, c'est très enrichissant. Hein, parce qu'après, c'est beaucoup de, pour ma part, de coordination, hein, aussi, de mettre en place tous ces stages, les conventions, l'organisation, les visites, les bilans, enfin voilà. Et voir comment on peut aller plus loin après ou pas, enfin voilà. Et travailler l'échec aussi, quelquefois. C'est une phase aussi qu'il faut travailler avec les jeunes, parce que ben voilà, ça arrive. Hein,
4: oui, ça peut ne pas marcher.
3: Voilà.
4: C'est ce que tu disais, Kessy, tout à l'heure, que ça n'avait pas fonctionné ton premier stage.
3: Ça aussi, on le travaille ensemble pour arriver à rebondir. Partir de ces échecs pour rebondir sur du positif et travailler notre projet. Enfin, voilà, c'est un travail de longue haleine, quelquefois, mais voilà, ça fait partie de ce qui est intéressant aussi.
2: Alexandre, qu'est-ce qui t'a semblé le plus difficile pendant cette formation? Est-ce qu'il y a quelque chose qui a été plus compliqué pour toi? Sur la rédaction de CV ou la préparation de l'entretien ou tout ce que t'as proposé, Jackie?
4: L'écriture de la lettre de motivation, c'est facile, ça?
5: Non, pas trop.
4: À écrire une lettre, hein, c'est toujours pénible.
2: T'as peut-être pas trouvé quelque chose de plus difficile qu'autre chose, hein?
5: Non.
2: Non, pas spécialement. Kessie, il y a quelque chose que t'as trouvé plus difficile ou pas?
7: L'écriture.
2: L'écriture. D'accord. De quoi? De tout, CV, lettre de motivation, tout ça?
7: Tout.
2: T'es plus à l'aise à l'oral, finalement?
7: Oui.
2: Enfin, tu te sens plus à l'aise à l'oral? C'est bien comme ça, oui, pour travailler. Après, j'imagine que sur les 5 jeunes, tu peux aussi adapter, Jackie, ta formation.
6: On a pu adapter et puis on était... donc, ouais, l'IM Pro, il y avait toujours quelqu'un qui était en appui avec moi. Donc, on était 2, on va dire, pour 5 jeunes. Donc, on a fait de l'individualisation. Donc, on a des jeunes, mais oui, Kessie, qui a du mal à écrire, etc. Ben, on écrit pour eux. On a l'habitude maintenant. C'est rentré dans nos méthodes pédagogiques d'écrire ou de donner des documents en falc ou sous forme de pictogrammes.
3: Oui, après, on peut faire avec le dictaphone. Enfin, il y a,
6: ouais,
3: y a des,
6: ouais, ouais, ouais,
3: des choses pour aider, ouais, à la rédaction.
2: Bien sûr. Kessie, si tu devais dire à d'autres jeunes de faire cette formation, si tu devais leur conseiller, qu'est-ce que tu leur dirais?
7: Je ne sais pas.
2: Tu ne sais pas?
7: Non.
2: Ok.
3: Tu leur conseillerais de la faire ou pas?
7: Ben oui.
3: Ouais.
7: Oui.
2: Ouais. Tu aurais un argument, Alexandre, pour dire aux jeunes, mais il faut la faire? Non, si tu n'en as pas.
5: Non, j'en ai pas.
2: Ok. Bon, Jackie, qu'est-ce qu'on leur dit à ces jeunes pour qu'ils viennent te voir?
6: Ok, ben venez. Moi, je suis comme, je sais pas quoi dire. Hein. Mais voilà, je pense que c'est une formation qui, au fil du temps, ça donne quelque chose. Voilà, il y a du résultat. Je dirais que c'est le résultat qui prime, quoi.
4: Bon, effectivement, des résultats positifs un peu partout parce que en cette fin du mois de juin, au début juillet, chaque année à l'IM Pro, on fait notre grande fête de remise des diplômes. Et donc, si on a parlé d'échecs, il y a vraiment plus de réussites que d'échecs au niveau de l'accompagnement. Et bien, la preuve que des stages réussis, c'est que des parcours de formation sont de véritables réussites puisque chaque année, voilà, on fait notre remise des diplômes. Mais avec beaucoup, beaucoup de diplômés. Alors, des diplômes qui sont de tout niveau, hein, puisque chacun a le diplôme qui correspond à ses capacités, à une certaine phase de son parcours aussi. Mais chaque année, on a une multitude de diplômés. Comme je disais tout à l'heure, chaque année, on a un baccalauréat, des bacs pro, des CAP. Et l'année dernière, on a même eu la chance de pouvoir lancer sur une première année de licence. Un jeune, alors il y avait deux jeunes, alors je ne sais plus si c'était l'année dernière ou l'année d'avant, mais un jeune sur une licence de philosophie et un autre sur une licence de langue étrangère appliquée, dont j'espère qu'on aura.

0: qu'on a pu le dire.
1: Mais merci beaucoup, Anne. Je pense qu'on a bien fait le tour un peu du sujet. Merci à vous quatre pour ces témoignages inspirants. Ce que vous avez montré aujourd'hui, c'est qu'avec les bons outils, le bon accompagnement, finalement, chacun peut devenir acteur de son propre avenir. Et un grand bravo à Casey et Alexandre. Et on rappelle vos camarades, on ne va pas les oublier parce qu'on n'a pas pu recevoir tout le monde aujourd'hui. Nathanaël, Rémi et Ange, qui aussi sont venus avec vous dans cette démarche. Merci à Clément et Jackie et à toutes les équipes de l'IME Pro Le Gallion. Et donc du CFPP de Marvel pour ce beau travail partenarial. Et Anne, merci. Je te dis au mois prochain pour un nouvel hashtag.
0: Allez, on se dit à très vite. Au revoir. Allez. Au revoir tout le monde.
2: Au revoir.
3: Au revoir.
4: Au revoir. Hashtag. Un autre regard sur le handicap.

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0: Il est 21h. 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
11: Bonsoir à toutes et à tous et ravi de vous retrouver sur 48FM pour la dernière émission de la saison de l'oreille musicale. Pour cette dernière, j'ai eu envie de me poser, une envie pendant une heure de ralentir le rythme, l'envie de prendre le temps. Ce soir, on s'écoute des slows. Je vous ai donc préparé une petite sélection à ma sauce, dirigée dans les années 60-70. On alternera avec un titre en français et un titre international. Je vous propose de commencer tout de suite avec Christophe et son mémorable titre « Les mots bleus » suivi de Simon & Garfunkel avec « The Sound of Silence ».

On continue et on se tourne d'abord vers la chanson française avec notre Johnny National et le nostalgique Quand revient la nuit. Puis on passera côté international avec le magnifique Say It and So de Murray Head.

On enchaîne avec Francis Cabrel et son magnifique titre « L'encre de tes yeux ». Puis on retrouvera le piano de Billy Joel avec le très grand classique « Honesty ».

On continue avec Marie Laforêt avec Viens, viens, puis on s'écoutera Janis Joplin et sa sublime version de Little Girl Blue.

On poursuit avec Charles Aznavour et le titre « Mourir d'aimer », puis on s'offrira un voyage psychédélique avec le groupe britannique Procol Harum et leur morceau intemporel « A White Shade of Pale ».

Retrouvons maintenant la douceur de Françoise Hardy avec le titre « Mon ami la rose » et juste après direction l'Angleterre pour les Beatles avec « Let it be ».

On poursuit notre traversée des années 60 et 70 avec la voix puissante de Nicoletta pour le vibrant Mamie Blue. Puis on retrouvera la mélancolie d'Elton John avec le magnifique Sorry Seems to Be the Hardest Word.

Enchaînons maintenant avec deux titres qui m'ont toujours donné l'impression d'avoir un lien que je ne pourrais expliquer. Je ne sais pas si cela vient de la mélodie, mais bon, en tout cas, j'avais envie de les enchaîner. On commence donc avec la voix incontournable de Véronique Sanson, avec le titre « Une nuit sur son épaule », puis on basculera de l'autre côté de la Manche pour écouter l'un de mes morceaux préférés de John Lennon, le sublime « Jealous Guy ».

C'est sur ces notes magiques que se termine notre pause slow, mais aussi cette saison de l'oreille musicale. Un grand merci à vous de m'avoir accompagné ce soir et durant cette 12e saison. Mais ceux qui me connaissent me diront qu'il manque quelqu'un à cette playlist. Alors on ne peut pas se quitter sans avoir écouté le roi du slow à la française, un certain Joe Dassin et son intemporel « Et si tu n'existais pas ». Je vous souhaite à toutes et à tous un bel été et on se retrouve à la rentrée sur 48FM. En attendant, n'oubliez pas que vous pouvez réécouter tous les podcasts des différentes émissions musicales sur le site 48FM.org. Bye bye.

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